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0: sacrée soirée.
1: Non mais arrête, je sais très bien que c'est ringard ce que je te dis.
0: Mais n'importe quoi.
1: On sait tous que de nos jours, le sexe est devenu quelque chose de banal. Et c'est juste que pour moi, c'est important. Mmh. Je comprends.
0: T'as totalement raison.
1: C'est vrai.
0: Et toutes les filles devraient avoir ton mental.
1: Ça me soulage que tu penses comme ça.

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1: Et bonjour à tous les auditeurs. Alors, pour emboîter le pas de mon frère Melchior, que je salue, la décision du gouvernement de suspendre la distribution et la vente même de l'eau aux populations, franchement, elle est en tout point, mais vraiment en tout point ridicule, excusez-moi du terme. Elle est ridicule, à la limite même, je veux dire, hein, parce que on pourrait dire autre chose. Nathalie, il faut quand même noter que parmi ces agents-là, en griffe comme ça, qui s'occupent de la livraison, de la vente de l'eau dans le Grand Libreville, il y en a qui ont des fiches circuits, qui sont enregistrés en tant que PME qui payent leurs taxes. Ça, il faut le noter. Donc, du jour au lendemain, se lever comme ça pour prendre la décision de suspendre cette activité, ben, qu'est-ce qu'on fait de ces gens-là? Comment font-ils alors pour vivre? Comment font-ils? Et sur quoi, de façon légale, franchement, s'appuie cette décision-là? Moi, j'aimerais bien comprendre. Au-delà de ce que, comme l'a dit Melchior, on est là encore une fois en train de mettre une grande partie de la population du Grand Libreville dans un stress hydrique, mais aigu, lui. Au-delà de ça, il y a que derrière, comme l'a dit également M. Simon, pourquoi ne pas laisser la SEG s'en occuper? Pourquoi choisir les forces de défense de sécurité quand on sait que la relation claire qui existe entre les forces de défense et de sécurité de la population, elle est exécrable? Pourquoi? Et on l'a déjà constaté, rien que le numéro, il est indisponible. Il est indisponible. Donc, franchement, il n'y a même pas besoin de réfléchir beaucoup, parce que ça, c'est la je ne sais pas combien dième... décision qui est prise, mais qui est complètement incompréhensible. Vous vous demandez, mais comment ces gens s'asseignent et prennent des décisions pareilles de façon consciente? En fait, est-ce que c'est possible? Est-ce que ces gens-là pensent au démon? L'eau, c'est la vie. Comment on peut prendre de telles décisions là-dessus? Rien que pour le SAMU social, parce que pour le SAMU aussi, il faut appeler. Pour avoir le SAMU, c'est compliqué. 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Ça ne marche pas. 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
1: Et bonjour à tous les auditeurs. Alors, pour emboîter le pas de mon frère Melchior, que je salue, la décision du gouvernement de suspendre la distribution et la vente même de l'eau aux populations, franchement, elle est en tout point ridicule, excusez-moi du terme. Elle est ridicule, à la limite même, je veux dire, hein, parce que on pourrait dire autre chose. Nathalie, il faut quand même noter que parmi ces agents-là, en griffe comme ça, qui s'occupent de la livraison de la vente de l'eau dans le Grand Libreville, il y en a qui ont des fiches circuits, qui sont enregistrés en tant que PME qui payent leurs taxes. Ça, il faut le noter. Donc, du jour au lendemain, se lever comme ça pour prendre la décision de suspendre cette activité, ben, qu'est-ce qu'on fait de ces gens-là? Comment font-ils alors pour vivre? Comment font-ils? Et sur quoi, de façon légale, franchement, s'appuie cette décision-là? Moi, j'aimerais bien comprendre. Au-delà de ce que, comme l'a dit Melchior, on est là encore une fois en train de mettre une grande partie de la population du Grand Libreville dans un stress hydrique mais aigu, lui. Au-delà de ça, il y a que derrière, comme l'a dit également M. Simon, pourquoi ne pas laisser la SEG s'en occuper? Pourquoi choisir les forces de défense et de sécurité quand on sait que la relation claire qui existe entre les forces de défense et de sécurité de la population, elle est exécrable? Pourquoi? Et on l'a déjà constaté, rien que le numéro, il est indisponible. Il est indisponible. Donc, franchement, il n'y a même pas besoin de réfléchir beaucoup, parce que ça, c'est la je ne sais pas combienième décision qui est prise, mais qui est complètement incompréhensible. Vous vous demandez, mais comment ces gens s'asseignent et prennent des décisions pareilles de façon consciente? Est-ce que c'est possible? Est-ce que ces gens-là pensent au démon? L'eau, c'est la vie. C'est la vie. Comment on peut prendre de telles décisions, Nati? Rien que pour le SAMU social, parce que pour le SAMU aussi, il faut appeler. Pour avoir le SAMU, c'est compliqué. L'affaire des numéros verts, là, ça ne marche pas dans ce pays. Ça ne marche pas. Oh, Seigneur, ça... 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
2: Et bonjour à tous les auditeurs. Alors, pour emboîter le pas de mon frère Melchior que je salue, la décision du gouvernement de suspendre la distribution et la vente même de l'eau aux populations, franchement, elle est en tout point ridicule, excusez-moi du terme. Elle est ridicule, à la limite même, je veux dire, hein, parce que on pourrait dire autre chose. Nati, il faut quand même noter que parmi ces agents-là, en griffe comme ça, qui s'occupent de la livraison de la vente de l'eau dans le Grand Libreville, il y en a qui ont des fiches circuits, qui sont enregistrés en tant que PME qui payent leurs taxes. Ça, il faut le noter. Donc, du jour au lendemain, se lever comme ça pour prendre la décision de suspendre cette activité, ben, qu'est-ce qu'on fait de ces gens-là? Comment font-ils alors pour vivre? Comment font-ils? Et sur quoi, de façon légale, franchement, ça appuie cette décision-là? Moi, j'aimerais bien comprendre. Au-delà de ce que, comme l'a dit Melchior, on est là encore une fois en train de mettre une grande partie de la population du Grand Libreville dans un stress hydrique, mais aigu, oui. Au-delà de ça, il y a que derrière, comme l'a dit également M. Simon, pourquoi ne pas laisser la SEG s'en occuper? Pourquoi choisir les forces de défense et de sécurité quand on sait que la relation claire qui existe entre les forces de défense et de sécurité de la population, elle est exécrable. Pourquoi? Et on a déjà constaté rien que le numéro, il est indisponible. Il est indisponible. Donc, franchement, il n'y a même pas besoin de réfléchir beaucoup, parce que ça, c'est la je ne sais pas combienième... décision qui est prise, mais qui est complètement incompréhensible. Vous vous demandez, mais comment ces gens s'asseignent et prennent des décisions pareilles de façon consciente? Est-ce que c'est possible? Est-ce que ces gens-là pensent au démon? L'eau, c'est la vie. C'est la vie. Comment on peut prendre de telles décisions, Nati? Rien que pour le SAMU social, parce que pour le SAMU aussi, il faut appeler. Pour avoir le SAMU, c'est compliqué. L'affaire des numéros verts, là, ça ne marche pas dans ce pays. Ça ne marche pas. Oh, Seigneur, ça. 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

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Et oui, le meilleur jour de la semaine est enfin arrivé, c'est le vendredi de l'amour dans la grande matinale. Aujourd'hui, les cœurs parlent, les sourires s'affichent, les émotions s'expriment et les plus belles chansons d'amour prennent le contrôle de votre matinée. Good morning, buenos dias, bonjour, Nyong Seo, Belma Sora, un grand bonjour à tous nos fidèles auditeurs de Libreville, Dakonda, Dovendo. On rentre aussi en province.

Un grand coucou également à tous ceux qui nous écoutent, qui nous suivent partout dans le monde sur la à www.gabonnews.com. Je pense comme ça, Miami et Dakar. J'oublie pas le Maroc et la France. Alors déjà au travail, dans un taxi, au marché, toujours à la maison, sous la couette, au bureau, sur la route, en tout cas, on ne garde pas ses sentiments pour soi. La 93.5 FM, le site www.gabonnews.com, le numéro de téléphone, le 066 21 91 16, c'est le numéro de téléphone pour être avec nous ce matin. Le meilleur jour de la semaine, vendredi spécial amour. L'amour sous toutes ses formes. À 066 21 91 16, une déclaration d'amour, une dédicace, un je t'aime, un merci, un tu me manques ou simplement une chanson à offrir à quelqu'un qui compte pour vous. Envoyez-nous tout ça au 066 21 91 16. Et si vous avez envie de faire battre un cœur en direct, appelez-nous à l'antenne. L'antenne est à vous, vous êtes les vrais stars de cette émission. On vous attend au 066 21 91 16. Ne soyez pas timide, ne soyez pas trop réservé. On vous attend comme ça. Bienvenue encore voilà dans la grande matinale, l'émission où chaque vendredi, l'amour fait vibrer toute la 93.5 FM. 066 21 91 16.

Bonjour et bon réveil matinal à monsieur Jean-Félix, notre bel étalon de la 93.5 FM. Bonjour comme ça notre francophone monsieur Ndang. Je n'oublie pas comme ça monsieur Frédéric et toi, le président déchu. Bonjour comme ça nouveau président monsieur Simon, l'apôtre Simon. Bonjour et bon réveil matinal au TG 161 au plus jeune. Bonjour et bon réveil matinal. Bonjour et bon réveil matinal à monsieur Ndomandoma, l'homme c'est l'homme. Bonjour et bon réveil matinal à qui ? À monsieur de la longue réflexion, monsieur Mawangsa. Bonjour à l'homme du Gabon. Bonjour Mbolo Samba, l'homme de Mimongo. Je pense également à la voix de la Noya. Bonjour et bon réveil matinal à Jojo l'Indien. Bonjour et bon réveil matinal à monsieur Badjoa Bessolo. Monsieur Élisée Ndong, bonjour, bon réveil matinal. L'auditeur silencieux, l'auditeur qui n'aura jamais son émission, bonjour et bon réveil matinal. Papa Diallo, bonjour, bon réveil matinal. Bonjour et bon réveil matinal également à qui ? À monsieur Ndao. Bonjour à monsieur Eric Beck. Bonjour et bon réveil matinal à monsieur Luc. À monsieur Guy Desplanches, bonjour, bon réveil matinal. Monsieur Daniel, bonjour et bon réveil matinal. Monsieur Martial Tsongabika, bonjour, bon réveil matinal. Bonjour comme ça, monsieur John Fitzgerald. Bonjour et bon réveil matinal au pâtissier, au pasteur de chocolat noir de la Boinguidi, monsieur Jean-Claude, bonjour. Monsieur Kevin, bonjour et bon réveil matinal. Monsieur Michel, bonjour et bon réveil matinal. Monsieur Thiam de Gosdem, bonjour et bon réveil matinal. Bonjour comme ça, monsieur Léon de Gosem, monsieur Alban, monsieur Bouka entre parenthèses, papy, bonjour, bon réveil matinal. Bonjour comme c'est, bon réveil matinal à monsieur Jean Narcisse de Milan, si. Monsieur Obama le Nordiste, bonjour et bon réveil matinal. Monsieur Stephen du PK11, bonjour et bon réveil matinal. Bonjour et bon réveil matinal à monsieur JB, à monsieur Igor. Bonjour et bon réveil matinal à tous ceux qui sont connectés sur la 93.5 FM. Ceux-là qui écoutent toujours l'émission, mais qui n'appellent jamais, qui n'écrivent également jamais aussi. Bonjour et bon réveil matinal à vous. Bonjour aussi à qui ? Bah, à toutes ces charmantes dames de la 93.5 FM. Je pense comme ça, maman, la fidèle auditrice, la Remedel Oro. Bonjour et bon réveil matinal. Bonjour comme ça, Evie, la toute douce. Bonjour à maman Mireille, à madame Chantal. Bonjour et bon réveil matinal. Bonjour comme ça, madame Karine. Bonjour à madame Aline. Miss Cyrielle, Miss Anaïs, Miss MP, Miss Andrea. Bonjour et bon réveil matinal. Sarah et sa sœur, bonjour et bon réveil matinal. Tantine Flore, bonjour, bon réveil matinal. Madame Regina, bonjour et bon réveil matinal. Bonjour comme ça, madame Marie-Renée. Queen Sephora, Gloire Élysée, bonjour et bon réveil matinal. Yeah, yeah. Annyeonghaseyo.

0: Et bonjour et bon réveil matinal. Rachouchou, bonjour, bon réveil matinal. Vendredi spécial amour, le 066 21 91 16, c'est le numéro de téléphone pour être avec nous ce matin. Bonjour comme ça à la précieuse de l'éternel, à la DJ Haute-Valienne. Bonjour à Maestro Barlet et bonjour, bonjour, bonjour. Bolo Sombal Gabon. À Plume News, bonjour et bon réveil matinal. La population du Grand Portail, bonjour, bon réveil matinal. La justice gabonaise, bonjour. Le gouvernement, bonjour. La 5ème République, bonjour. Le 066 21 91 16, c'est le numéro de téléphone, mesdames et messieurs, pour être avec nous ce matin. Vous êtes les vrais stars de cette émission, on vous attend. Mes gens, vous êtes où? Je ne vous entends pas. 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

0: 0761 91 16. Déjà un auditeur au bout du fil, un amoureux peut-être, un célibataire. Allô, bonjour.
1: Bonjour. Bonjour, Miss Couleur Café.
0: Bonjour et bon réveil matinal, monsieur le TG.
1: Bonjour, Nati. Elle va bien?
0: Elle va très bien.
1: Voilà. Même quand vous ne mettez plus ma musique, c'est pas un problème.
0: Non, ne vous se plaint pas aujourd'hui, c'est l'amour.
1: Vous mettez même ce que je n'ai pas demandé. Bon, c'est pas grave. Mais Flo, écoutez, il n'y a pas de souci. Bonjour, bonjour, bonjour à tout le monde. Oh. Mais monsieur Yves, il ne vient plus.
0: Il ne veut pas mettre le casque en ce moment.
1: Il ne veut pas mettre le casque, oui. Comme d'habitude. Bon. Pas grave. On est debout. Il n'y a pas de souci. Donc, bonjour et bonne matinée à tout le monde. C'est ma Wangu, plus jeune. Bonne matinée à eux. Bonjour à monsieur mon patron. Bonjour monsieur Lambert. Bonne matinale. Bonjour à monsieur Diallo. Monsieur Diallo. Bonjour à... Comment on appelle? Bonjour à monsieur Guy Desplanches. Monsieur Ndon. Bon. Madame Kivi, la douce, la Rémée, bonne matinée à tout ce monde. Bonne matinée à tout ce monde-là. Bon, ce mimique comme que je n'entends plus, bonne matinée à lui. Bon, bonne matinée à tout le reste et à tous les clients que je veux transporter aujourd'hui. Bon, ce matin-là, il faut sensibiliser les gens qui conduisent, là, parce que la route là nous tue pas et la route là nous appelle pas, n'est-ce pas, non? Allô?
0: Allô?
1: N'est-ce pas, madame Nati? La route là nous appelle pas, mais elle ne tue pas, elle passe seulement comme un serpent. Donc, nous, c'est à nous de la respecter, n'est-ce pas?
0: Exactement.
1: Voilà, donc aujourd'hui là, ce matin là, on a écouté cette sensibilisation. Je suis à l'écoute.
0: Restez à l'écoute, monsieur le TG 161. Aujourd'hui, c'est le vendredi de l'amour. Faites des commandes de dédicaces spéciales amour ce matin. Faut pas venir avec les choses du petit cœur. Bien évidemment, on va faire passer cette mélodie parce que bien évidemment, il faut sensibiliser les gens sur le code de la route, sur comment il faut conduire. C'est très important. Bah, on va revenir là-dessus. Mais on va prendre l'auditeur au bout du fil.
2: Allô?
0: Oui, allô?
2: Bonjour.
0: Bonjour, monsieur le plus jeune. Bon réveil matinal.
2: Bon réveil matinal à toi aussi.
0: Merci.
2: J'ai senti la bonne faiblesse dans ta voix là. On dirait que mon jumeau t'a injecté un produit de dégagement de la voix. C'est ça, non?
0: Non, je pense pas.
2: Tu penses pas comment? Bonjour, TG, là où il se trouve là-bas.
1: Ah, TG, toi tu dis déjà bonjour au client que tu vas transporter, que tu vas transporter qui? Peut-être qu'aujourd'hui tu vas transporter le président. Qui connaît? Mais bon. Dami, tu as café, ça va là-bas?
0: Ça va très bien, monsieur. Bon,
2: moi je suis monsieur Frédéric et toi là, avec ton trou qui est tout. Attends, mais, Miss Couleur Café, le trou là c'est des places. J'étais d'abord devant l'école nationale de gendarmerie, au portail. On a arrangé, c'est maintenant un peu plus bas. Mais après, on va arranger là, ça va aller au bureau où c'est grâce. Donc, bon réveil matinal à tous ceux qui me foutent. Au chauffeur dans Libreville qui me foutent aussi. Voilà, donc, monsieur Simon, monsieur Frédéric et toi, tout le monde comme ça. Voilà, donc, je vous aime bien. C'est vendredi de l'amour, hein?
0: C'est le vendredi de l'amour, oui.
2: Ah, on va commettre quel chant là? Bon, mets-nous sous le vent, les garous.
0: Alors là.
2: C'est bon?
0: C'est noté.
2: Sous le vent. Ah, nia, la chanson. la chanson là. Après, tu nous mets la jeune artiste gabonaise qui a chanté un seul sommet pour leur café. Tu connais cette artiste là?
0: Dites-moi.
2: Oh, elle a chanté Amigno. Amigno. La seule artiste gabonaise qui a chanté un seul son. Elle est vraiment amie. De son début de carrière jusqu'à la fin de carrière. Mais monsieur Lambert, envoie les voitures au port là, 2 millions. Il faut venir voir, hein. Peut-être tu vas trouver une voiture climatisée. C'est 1 million 500, je vois ça là, ici là, à la douane. Voilà, donc c'était juste pour ça. Bon, bonne journée à vous. Moi, je suis du côté d'Auvergne, circulation verte. Voilà, je dépose les gens qui viennent faire la CNAGS, c'est le nouveau Gabonais.
0: D'accord.
2: Bon. Je suis à l'écoute.
0: Reste à l'écoute, monsieur le plus jeune.
3: 066-21-91-16.
0: Bonjour, monsieur Frédéric, et toi?
3: Ça va?
0: Ça va très bien, bon réveil matinal.
3: Merci, pareillement à toi.
0: Merci.
3: Bon réveil matinal à tous tes collègues. Nati, Yves Bessin, la prophétesse. C'est qui avec vous là, ça s'appelle comment?
0: Miss Gwen.
3: Miss Gwen, donc vous n'avez que les miss, ça va?
0: Il n'y a que des miss ici.
3: Ah, il faudrait qu'on ligue aussi facilement. Aussi, une journée de miss Gabon pour que vous vous présentez. Allez, bon vendredi à tous et bon début de week-end à tout le monde, particulièrement mon petit frère, mon fils le plus jeune et tous les clients qui sont à bord de ton taxi. Bon vendredi, bon début de week-end au patron Simon. En tant que toi, tu m'appelles comment, le président de Chilebois? J'ai fait la passation de service parce que j'ai trop de charges. En une semaine, j'ai eu deux appels quelque part. Vous comprenez? Donc, je ne veux pas. Dans mon école de spiritualité, le dimanche, je suis la deuxième responsabilité.
0: D'accord.
3: Et quelque part dans un média aussi, j'ai aussi une responsabilité là-bas. Donc, je suis tellement chargé. À ce projet, mon patron prend la tête. Voilà.
0: Ah,
3: donc,
0: d'accord.
3: Il ne m'a pas fait un coup d'état. J'ai juste dit prendre la tête parce que j'ai trop d'occupations ailleurs.
0: D'accord.
3: Donc, bon réveil matinal à lui, monsieur Ndong, monsieur Jean-Félix et Jean-Narcisse, Ndomando Malambert. Tu as entendu la bonne nouvelle que mon fils t'a informé ce matin. Bon réveil matinal à Ivy, à Guy des Planches, à maman, à fidèle auditrice, à l'homonyme de mon grand frère, monsieur, comment il s'appelle encore là? Attends, le nom va revenir là. Jean-Claude. Jean-Claude. Voilà, Jean-Claude.

0: Bon, je vais dédicacer deux sons ce matin à toutes les dames qui réagissent ici, Madame Chantal, Madame, en tout cas, tous ceux qui se reconnaissent, hein, qui réagissent ici. Je dédicace un son pour eux, Leila Chico, dans Ça aurait être moi.
1: Aurait dû être
0: Donc,
1: moi.
0: ça c'est pour toutes les dames qui réagissent par SMS ici. Sans oublier
1: D'accord.
0: aussi une vie qui appelle normalement, maman, fidèle auditrice aussi. Et le deuxième son, si à la place, ça c'est pour l'aumônier de mon grand frère, Monsieur Jean-Claude Braquette, dans Lo King. Ça aussi, c'est pour moi-même.
1: Braquette dans Lo
0: Voilà,
1: King.
0: on commence un bon week-end en gonflant encore le ventre ce matin avec un bon café Vergeant Bleu. À tout à l'heure.
1: À tout à l'heure, monsieur Frédéric et toi, le 066 21 91, c'est le numéro de téléphone pour Make Some Noise, la famille. Aujourd'hui, on ne veut pas de cœur timide, hein. On veut des messages, des dédicaces, des déclarations et beaucoup et surtout par-dessus tout, beaucoup, beaucoup, beaucoup d'amour. Le WhatsApp est ouvert, la messagerie classique est ouverte également, hein. Donc, vous avez la possibilité aussi d'appeler au 066 21 91 16. Alors, là, on n'a pas encore beaucoup de déclarations d'amour, mais oui, les commandes aussi sont aussi également des déclarations d'amour. Donc, on vous attend au 066 21 91 16. On revient et vous allez écouter tout simplement la voix d'or des tontines, la précieuse de l'éternel.

Shalom, Mbolo Samba, Mbolo Ani, Buenos Dias, Anoukesewo, comme dit ma jeune petite sœur, j'espère que vous allez tous bien, bon réveil matinal à vous qui êtes câblés sur la 93.5, mais par ailleurs, c'est Gabon News qui fait encore son entrée hein, depuis minuit, hein, dans vos demeures, même aussi dans vos cœurs. Aujourd'hui, vous le savez, on parle d'amour et l'amour, je vous souhaite comme ça une belle journée, plein d'amour, avec plein de bisous. On échange ici au studio bleu de Gabon News, on partage, on parle, on discute, on se réveille aussi avec le sourire, avec la joie et avec l'énergie afin de continuer ou de terminer cette semaine avec une atmosphère particulière. Oui, c'est vrai, tu auras une pile de dossiers, tu seras fatigué, c'est la fin de la semaine, c'est vrai, il y a des nouvelles qui sont tombées comme ça et qui ont pu te désaxer, mais ce matin, je prie que tu puisses retrouver les rails, c'est-à-dire la voix qui t'amène encore à l'écoute de cette fréquence à 93.5 pour pouvoir partager ces moments particuliers à vous personnellement.

0: Spéciale que vous êtes, l'équipe d'antenne, vous le savez déjà, en place. Je vais encore réitérer mes salutations à ces charmants hommes que j'ai pu écouter ce matin, monsieur Frédéric et toi, nous plus jeunes, DJ aussi, et vous qui êtes câblés de près ou de loin à cette fréquence matinale, vous qui faites de cette émission aussi une plateforme particulière. Le 066 21 91 16 est bien notre numéro de téléphone, le 067 21 91 16. L'amour est la sagesse du fou et la folie du sage. On écoute ceci.
1: Ben là, on va remonter tout simplement avec La route ne tue pas. C'est vrai que ça casse un peu, c'est vrai que ça casse un peu l'ambiance et ça casse un peu l'ambiance, mais c'est important quand même de sensibiliser. Après le 066 21 91 16, et là on dit toujours vous avez la possibilité de commander. Vas-y, allez-y, commandez, il n'y a pas de souci. On va monter avec La route ne tue pas. Voilà, une petite sensibilisation matinale, c'est souvent important, même quand c'est le vendredi de l'amour.

0: Soyons prudents tous les jours sur la route. La route ne tue pas, mais c'est nous qui tuons. Voici le message que le TG voulait faire passer ce matin à tous les routuriers. Voilà, on va écouter tout simplement ces auditeurs au bout du fil. Bonjour. Ah, il m'a dit, il faut revenir. 066 21 91 16, c'est le numéro de téléphone pour être avec nous ce matin. On cogne, on attend. C'est qui à l'appareil?
1: Non, Moustapha. Allô?
0: Allô, monsieur Simon, bonjour.
1: Bonne matinale à vous.
0: Merci. Bonne matinale également à vous.
1: Oh, madame Nati, comment allez-vous?
2: Nous allons bien, merci, monsieur Simon.
1: Ok. Tout le monde est là?
2: Nous sommes présents.
0: Tout le monde est là.
1: Ok, d'accord. Et l'autre belle camelotier est là?
0: Il n'a pas encore mis le casque.
1: Ok, il m'a dit le casque tout à l'heure. Bon. madame Nati.
2: Monsieur.
1: Vous voulez couler un café?
0: Oui, monsieur Simon.
1: Bon, voilà. Hier, yeah, j'ai fait le. Et cette communauté là, ça fonctionne ce matin. Bonjour d'abord à celui qui m'a donné le pouvoir. Lui, il a beaucoup de fonctions, donc moi, je le remplace. Bon, vous n'avez pas communiqué le numéro où il faut vous envoyer, parce que c'est vendredi, non?
0: Oui, monsieur Simon.
1: Voilà, il faut communiquer le numéro. Celui qui a mis le front n'a pas dit d'envoyer un milliard, parce que si on passe moins que des milliards, on n'a pas dit d'envoyer les milliards, tous les Gabonais là. Les gens de Gabon, nous, on n'a pas dit tous les vendredis, il faut envoyer les milliards. On a dit 100 francs, vous envoyez. Vous l'avez fait ça, non?
0: C'est selon vous, oui.
1: Voilà, on n'a pas dit d'envoyer les milliards. On a dit, c'est pour les couleurs mises café, ce que vous nous faites toute la semaine, c'est... Quelqu'un parle tout la semaine, c'est pas facile, il faut qu'il boive un peu d'eau, non? Vous l'avez mis café.
0: Bof.
1: Voilà, il faut un peu boire d'eau. Moi, là, tu te reposes, moi, lundi, tu le prends en forme. Donc, communiquer aujourd'hui, tous les... Bon matin d'abord à tout le monde d'abord. Bon, vous l'avez mis café.
0: Oui, monsieur Simon.
1: Pour commencer, tu as mis Kofi Olomide Femme.
0: Kofi Olomide Femme.
1: Voilà. Bon, donc, je vous donne le numéro de téléphone pour que tous les auditeurs écoutent ce numéro-là. On a dit que c'est vendredi, c'est pour vous. Au moins, pour que lundi matin, vous revenez en forme. On va bien boire le café ce soir, vendredi. C'est le week-end, non?
0: Oui, monsieur Simon.
1: Voilà, le week-end, tu prends un bon café pour que lundi matin, tu reviennes en forme. Aujourd'hui, tu as mis le pain pour le café?
0: Non, monsieur Simon.
1: Oh, tu n'as pas porté le pain, pourquoi?
2: Il était l'été du social.
1: Vous cherchez les problèmes avec votre pain, demande. Lui, il a mis le pain. Lui, il a porté le pain. Non, attention, vous lui avez mis le pain, vous. Mais attention, à vous, il arrive. Ok, vous-même là-bas. Si vous ne trouvez pas un pain, tant pis pour vous là-bas. Ok, bonne matinée à lui déjà. Donc, c'est ça. Donc, il faut nous communiquer le numéro qu'on doit vous envoyer. Vous prenez l'eau pour venir lundi matin en forme. Donc, vous a communiqué le numéro à tout le monde. Bon, je dis maintenant bonne matinée là. C'est bien quand tu es patron. Vous voulez nous faire ça, non?
0: C'est ça, monsieur Simon.
1: Mais oui, moi j'ai eu la chance que mon nommé patron, je suis tranquille. Là, j'ai remplacé le chef qui était là. Là, je suis tranquille. J'ai tous les pouvoirs maintenant. Quand tu es chef, tu es bien. Vous voulez nous faire ça, non?
0: C'est ça, monsieur Simon.
1: Ouais, donc tu vois, quand tu es chef, c'est ça. Donc, bonne matinale à tout le monde. Donc, vous communiquez le numéro. Donc, moi, je suis un peu occupé encore. Vous communiquez le numéro et tout le monde va écouter ce numéro. Bon, je suis à l'écoute, je vais vous revenir.
0: Restez.
1: Vous dites bonjour à tout le monde.
0: D'accord, monsieur okay. Simon. Restez à l'écoute. Alors, là, où sont les romantiques de Libreville, là hein? Où sont ceux d'Akonda, de Vindo? Même Port-Gentil, Fonceville, Oyem, Lambaréné, Mila, où sont-ils ces romantiques-là? Où sont-ils?
2: Ils sont présents, Miss Koula Café. Ils sont bel et bien là.
0: Un peu silencieux quand même.
3: Oui, bonjour. Bonjour,
0: monsieur Bouka, entre parenthèses, papy. Oui. Bon réveil matinal.
3: Merci, c'est monsieur Bouka, merci. Entre parenthèses, papy, merci.
4: Bonjour aux autorités de ce pays, le peuple gabonais, la population gabonaise. Mesdames, nous sommes quelle date aujourd'hui? Nous sommes le 10.
0: Le 10 juillet.
4: 7e mois 2020.
0: 6.
4: 10, on enlève 0, il reste 1. Puis 7. 2026, on enlève 0, il reste 1. Ça fait 171. Je crois que c'est la plaque du ministère de la Défense. La plaque 2 du ministère de la Défense. Et nous sommes le 191e jour. Ça, c'est la plaque bleue du ministère de la Santé. Et je crois qu'au ministère de la Communication, vous connaissez la plaque. Vous êtes de la Communication, vous connaissez la plaque. Le numéro. Je crois que c'est 153. Et nous sommes là, il reste 174 jours. Nous sommes là au chiffre 12. Donc, le soleil. Et nous sommes la 28e semaine. Bon. Le ministère de la Défense, c'est la sécurité. Le ministère de la Santé, c'est la prévoyance sociale. Donc, on peut remplacer par quoi? SP, donc, sapeur-pompier. Nous sommes le 28e semaine. Nous avons le chiffre 10, donc le leader. Et dans chaque famille, il y a un leader. Dans chaque État, il y a un leader. Dans chaque tribu, il y a un leader. Dans chaque peuple, il y a un leader. Dans chaque génération aussi, il y a un leader. Et si vous prenez le 12 plus le 11 de 191, ça tombe 11 plus le 174, ça fait 12, vous tombez au chiffre 23. Dans la Bible qui était générale, qui a fait tomber la tête de Goliath, c'est David. Donc c'est pourquoi il avait eu somme 23, l'éternel mon berger, je ne manquais de rien. Et si vous renversez le 23, ça donne combien? 32. C'est le dossard de qui? Orlando Magic, Shaquille O'Neal. Vous l'avez connu, non? Dans le basket. Voilà. Maintenant, nous sommes le cinquième jour de la semaine. Le chiffre 5 représente quoi? La grâce pour la cinquième république. Mesdames, à l'époque de M. Ali Bongo, qui était ministre de la Défense, actuellement, c'est que ministre de la Défense, c'est une dame, non? Mais à l'époque de M. Ali Bongo, on dit, qui était ministre de la Défense?
2: Monsieur Matin.
4: Madame Angéline Goma. Donc, A veut dire quoi? L'armée. N veut dire quoi? Goma, N de Goma veut dire quoi? National. Bon, vous connaissez, hein? Vous cherchez à connaître l'histoire de votre pays. Sur toutes les plaques ministérielles, là, il faut vous informer. Pour vous informer. Donc, que tu ne te trompes pas, tu vois un véhicule passer la plaque bleue. Oh, ça c'était le ministère, ça c'était le ministère, ça c'était le ministère. Merci, prenez soin de vous. Merci, bonne journée.
0: Merci à vous, Monsieur Bouka, entre parenthèses, papy, mais c'est également ce que vous faites chaque matin, hein, vous nous informez, hein, grâce à vous, on sortira de cette émission moins bête, donc merci de toujours venir nous rappeler vraiment des choses que parfois on oublie, hein, avec le temps. Merci beaucoup, Monsieur Bouka. Auditeur.
5: Bonjour, auditeur de cette nouvelle radio, mis à la disposition des populations gabonaises et des peuples gabonais au Vavon Bolané. Bon début de week-end à toi, tout puissant Marlène. Amoureusement toi. Bien des choses à ton épouse. Et à tous ceux et celles qui t'accompagneront en ce jour. Madame la prophétesse, bois des belles. La carangue de Port-Gentil, la sirène de Mangali, bonjour à vous.
0: Bonjour, monsieur.
5: Amoureusement vôtre. Vous parlez de romance. Il y a des romanciers de tous les continents. Et j'en suis pas. Voilà. Je suis gabonais, pur et dur, très romantique, amoureux de toutes les femmes gabonaises, dont les animatrices de cette très belle radio.
0: Surtout, surtout.
5: À qui je dis ce matin, je vous aime. Je vous aime plus que jamais. Et l'hypervier de l'autre veillera toujours sur vous. Alors, grand Marley, bonjour à ton papa Simon. C'est un petit fait. Il faut toujours penser aux femmes d'abord. Hein. Papa Lambert, bonjour à toi. Papa Dulsaga, papa Vincula, papa Itoua, papa Diallo, papa Narcisse, papa Don, bien des choses à vous. Je reviendrai pour les autres. Bonjour, monsieur Guy Desplanches, monsieur Mayombo. Papa Nguema 1 et 2, mon très cher ami, l'homme de la très longue réflexion, le plus jeune, bien chose à toi. Hier, tu m'as vraiment, vraiment intéressé. Et c'est très bien. Alors j'ai une dédicace pour maman, la fidèle auditrice. C'était un grand cinéaste français. Bourville,
0: oui.
5: Salade de fruits.
0: Ah, j'aime bien cette
5: mélodie. Dédicace à maman, la fidèle auditrice. Oh mon Dieu, j'ai une chose à toi, Madame Chantal. Toi qui écris chaque jour davantage, on envoie des SMS qui traversent la périphérie de Libreville et d'ailleurs. Écris. Dis-nous des mots d'amour, des phrases, des syllabes. Oh. Que dirais-je encore? Bon, à tout à l'heure.
0: À tout à l'heure, monsieur Jean-Félix, notre bel étalon de la 93.5 FM, auditeur. Oui, monsieur Garou. Oui, monsieur Garou, on vous écoute.
6: Oui, monsieur Garou. J'ai l'impression que le papa là, comme le nom n'appelle pas papa, ça fait comme une structure. Il s'appelle les papas, après il dit qu'ils ne sont pas papa. D'accord. Monsieur Jean-Félix, je suis monsieur Jean-Félix de Patérec toujours. Bon, parce que beaucoup pensent très souvent que je suis 100% ce monsieur. Mais non, il n'a pas caché du tout pour nous. Ah, donc je suis un bon toujours. Nous sommes comédiens à la base. Et puis bon, quand on va dans la sphère. Vous avez contemplé hier, que vous avez aimé hier. C'est là où on nous pose très souvent la question de pourquoi vous êtes comme ça. Et bon, c'est inné.
0: Non, je ne pense pas.
6: Comme nous ne sommes pas comme papa, il faut toujours nous poser. Mais bien sûr, nous sommes partis parce que là, je vous assure, si vous voulez café, le froid qui fait la dehors là, ça m'a dit, c'est pas bon. Je suis encore sorti dans ma tenue habituelle. Short, babouche, plutôt, avec la fraîcheur, la vie, tout le café, c'est bon. Donc, sur la vie, tout le café, j'ai demandé de fils, le DJ là, il dort comment?
0: Monsieur Garou, raccrochez, vous allez écouter votre production.
6: Hein?
0: Ben, si vous raccrochez, vous allez écouter votre production, monsieur Garou.
6: Je me la garde pas.
0: Votre chanson. Oui, monsieur Garou.
6: Mais je disais que nous ne l'entendons pas.
0: D'accord.
6: Ou bien il n'a pas mis le café au matin là.
0: Il va faire du
6: bruit. On doit vous acheter une machine expresso. Hein.
0: Peut-être bien.
6: Mais bon. J'attends quand même mes coups. Après, mis sur le café. Tu connais mon son, non?
0: Non, je ne vois pas trop de quoi vous parler.
6: Hein?
0: Non, je ne vois pas trop de quoi vous parler.
6: Tu ne vas pas aujourd'hui.
0: Oui, je ne vois pas.
6: Bon, allez, je ne parle aussi de la rue. Donc, si tu veux, tu veux, si tu veux, tu ne veux pas. Mais il a quatre gros titres plus tranchants que celui-là, c'est le café.
0: Bah, vous allez nous faire découvrir toute la semaine prochaine, alors.
6: Oui, au fur et à mesure, ne vous en faites pas. Je vais envoyer ça selon les gourmets que j'aurai.
0: D'accord, ça marche.
6: Voilà, là, d'abord, la première décision que j'ai prise, c'est la fin de métier. Voilà, il m'accompagne d'abord.
0: C'est pas vraiment acté, mais bon, d'accord.
6: Non, je n'ai pas eu de métier à la radio. Soyez donc toujours jamais de métier à la radio.
0: D'accord.
6: Et voilà. Ça, c'est dans une autre vie.
0: Oui, c'est un peu ambigu, là, mais c'est bon.
6: Pas ça. Bonne nuit.
0: Reste à l'écoute, monsieur. Reste à l'écoute. On va remonter en musique comme ça, pour éponger quand même tout est quand même musical, avec Garou et Céline Dion sous le vent.

0: Quelle chanson peut dire ce que les mots n'arrivent pas à dire? Alors, quelle chanson allez-vous offrir ce matin? C'est le 066 21 91 16 qui le demande. Leila Chico a un titre. Ça aurait dû être moi. Un titre qu'a demandé comme ça, monsieur Frédéric et toi, pour toutes les charmantes dames de la 93.5 FM. Avant que de remonter avec cette mélodie, on va prendre l'auditeur au bout du fil.
1: Seigneur, moi Lambert, je viens devant toi ce matin, toi le marcheur de la Galilée, toi le convive et l'autre, toi le compteur de l'éternel, toi le jardinier de l'au-delà. Tout en toi dit l'amour du Père. Seigneur Jésus, je voudrais suivre tes pas, connaître tes sentiers. Montre-moi comment goûter la vie, apprends-moi à me rassasier l'amitié. Fais-moi sentir la faim de justice. Ô Père, désaltère-moi. Ô Père, dans mes futurs repas, guide-moi. Que je sois l'hôte qui accueille vraiment. Que je sois l'invité qui sait la gratitude, que je sois le sentier discret, le serviteur discret, présent, utile, que je sois, ô Dieu, cuisinier qui dose avec justesse tes ingrédients de paix. Seigneur, la confiance, l'amour, et la justice qui revient. C'est dans le précieux nom de Jésus que je viens m'adresser cette prière. Je salue tous les frères et les sœurs qui ont écouté cette prière ce matin. Je salue la précieuse de l'Éternel. Comment tu vas?
2: Je vais bien, monsieur Lambert. Bon réveil matinal.
1: Merci beaucoup. J'ai un fardeau dans mon cœur. C'est donner la vie, pas la mort. J'ai un fardeau. La vie, pas la mort. Quand Dieu me donne la vie, bénissons son nom. Parce qu'il y a beaucoup qui n'ont pas pu recevoir la vie ce matin. Tu peux être riche, tu peux être pauvre, mais la vie, elle est précieuse, surtout la vie. Tu peux avoir beaucoup d'argent, mais si tu n'as pas la vie, c'est pas la peine. Espérons que Dieu nous garantisse cette vie pour l'éternité. Sur le côté.
0: Restez à l'écoute de Monsieur Ndoma Ndoma, l'homme c'est l'homme. On va remonter en musique comme ça avec Leila Chico.

0: Allô.
1: Oui, c'est M. Bouka, le ministère du Commerce, c'est le 151. Le Commerce. Merci.
0: Merci à vous, M. Bouka, entre parenthèses, papy. Quadra Coramana, hein, la lettre A, un titre, femme. C'est un titre comme ça qu'a demandé M. Simon, l'apôtre Simon, le nouveau président. On va écouter ce que ça donne et revenir just after.
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0: Nous écoutions à l'instant Kofi, le titre Femme. Bonne chanson, on pourrait vous demander comme ça par Monsieur Simon, que nous saluons une fois de plus. Et je souhaite aussi un bon réveil matinal à Monsieur Doug Saga, Monsieur Stéphane Mayombo, Jonas Mayoussa, à Monsieur Bobo Lafleur sur la Nationale 1, Monsieur Joël, l'homme de Mimongo, bon réveil matinal à vous, le vieux de Nzing, 4, Julien Lafumée, Monsieur JB, Monsieur Luc, Tonton José, Petit Pasco, Petit Michogo. Ah oui, bon réveil matinal à vous. Je ne veux pas oublier de saluer cordialement comme ça Blanchard, Oswald Martial, Monsieur Patrick Laurent, Monsieur Igor, Monsieur Rinaldi, TG, comment allez-vous? L'homme qui ne rate pas son émission, Monsieur Thiam, Monsieur Léon de Gozem, Monsieur Alban aussi, bon réveil matinal, Monsieur Stal, Monsieur Melchior. Bon réveil matinal, bon début de semaine à vous. Et on ne va pas oublier de saluer Monsieur Michel du côté d'Ozongue, Monsieur Ndao du côté d'Akanda. Un bon réveil matinal encore à vous. Et je crois que vous portez merveilleusement bien. Donc ce matin, on va continuer dans cette belle ambiance. Mais là, on va prendre l'éphéméride et dire que nous sommes le vendredi 10 juillet 2026. L'atmosphère et la saison sont propices pour des balades, soit au bord de mer, faire des pique-niques. Oui, et nous voyons aussi des jeux dans nos cours par nos enfants, parce que les cours sont inondés d'enfants, ce sont les vacances, donc ils sont ici et là, d'autres inventant des jeux, d'autres prenant des jouets pour pouvoir égayer leur journée. Ce sont les vacanciers, ils sont libres, ils sont épanouis, ils sont heureux car ils n'ont aucune contrainte, soit d'aller étudier les leçons, soit d'aller réviser, soit de venir réciter certaines leçons. Aucune contrainte. Le frigo est devenu leur principal ami parce qu'à chaque instant, chacun va ouvrir pour pouvoir prendre une friandise, soit un goûter, pour satisfaire leur petite faim ou leur appétit. Bref, nous sommes le 191e jour de l'année, donc 2026. Il reste encore 174 jours avant 2027. Assez de temps pour réaliser nos désirs, nos projets. L'action est plus importante que de belles paroles. Donc, lorsque vous avez un rêve, mettez-vous à l'action. Nous sommes en train de terminer. Donc, nous finissons la 28e semaine. Et les prénoms que nous fêtons aujourd'hui, ce sont les Ulrich. Comment allez-vous, les Ulrich? Ils sont nombreux, Kamam. Bonne journée. Le prénom à vous. Le prénom Ulrich est d'origine germanique, formé des racines Udal. Traduit par patrie ou héritage. Eric, traduit par puissant, il se traduit par puissant héritier ou souverain de l'héritage. Son saint patron est Saint Ulrich d'Augsbourg, premier catholique canonisé par Rome. Un caractère, les Ulrich sont généralement reconnus pour leur rigueur, travailleurs, méticulés. Ils ont un sens aigu du devoir, leur besoin de sécurité. Ils aiment la stabilité, le confort et leur habitude. Ils organisent leur vie pour éviter l'imprévu. Ils sont aussi reconnus pour leur discrétion. Ce sont des personnes honnêtes, attentives aux autres. Elles ne cherchent pas à se mettre inutiles en avant. Voici pour les Ulrich. Je pense aussi à Ulrich Moussavou du côté du Brésil, à Brasilia. Bon réveil matinal encore à toi. Oui, un autre Ulrich qui m'écoute quelque part dans Libreville. Et à tous les Ulrich qui sont connectés sur la 93.5. C'est bel et bien votre journée aujourd'hui. La citation du jour, puisqu'on parle de l'amour chaque vendredi, elle nous dit ceci. Quand l'amour grandit en toi, la beauté fait de même, car l'amour est la beauté de l'âme. Quand l'amour grandit en toi, la beauté fait de même, car l'amour est la beauté de l'âme. C'est une citation de Saint Augustin. Cette citation signifie que la beauté véritable n'est pas physique, mais spirituelle. Lorsqu'on
1: cultive l'amour, la compassion et la générosité, votre être intérieur s'épanouit et rayonne. Cette bonté fondamentale illumine votre perception du monde et fait resplendir l'âme. Mesdames et messieurs, voici ce qu'on a pu préparer pour vous hein, dans ce vendredi, en ce vendredi 10 juillet 2026, dans le cadre de cette rubrique L'éphéméride. Quand l'amour grandit en toi, la beauté fait de même, car l'amour est la beauté de l'âme, telle la citation du jour. C'est assurément à pouvoir se planter cela dans nos cœurs et de pouvoir rechercher véritablement que cet amour que nous avons plus grandit. Au-delà des difficultés, des déceptions, il y a un brin d'amour dans nos cœurs qui doit rester pour notre prochain. Parce que sans amour, c'est la haine qui se manifeste, la colère, l'impulsivité. Et là, c'est pas bon. Merci encore de nous avoir suivis dans ce cadre de la rubrique L'éphéméride. Soit ton monde en musique, soit Mix Coulet Café.
2: Bah oui, on va remonter en musique avec un titre de Ton père t'a donné comme prénom salade de fruits. Ah, quel joli nom. C'est un titre de Bourville, salade de fruits. Un titre qu'a demandé comme ça, monsieur Jean-Félix. On va tout simplement écouter ce que ça donne et revenir just after. Et prendre l'auditeur, bien sûr, hein, frère.

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0: 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Bonjour.
2: Alors la famille, on reste toujours là, oui, on était un peu du côté de la France avec Bourvil, mais on va revenir avec d'autres déclarations, d'autres chansons, d'autres commandes bien évidemment. Alors un petit « Je pense à toi » à faire, hein, 066-21-91-16 là. Alors à qui voulez-vous faire plaisir ce matin? À votre amoureux, votre amoureuse, qui, un parent, un enfant? Venez lui dire au 066-21-91-16, appelez ou envoyez un message, aujourd'hui c'est le vendredi de l'amour.
3: Vendredi d'amour, vraiment, c'est important pour que l'homme ait l'amour dans son cœur. L'amour est au-dessus de toute chose. Dans une famille où il n'y a pas l'amour, il n'y a rien de bon dedans. C'est là où tu trouves beaucoup de soucis. Comme mon frère Mawoko, que j'ai salué au passage, il disait hier qu'il y a des gens qui sont là seulement pour lancer le fusil dans tous les autres. L'autre apprend bien, il lance le fusil dans tous les autres. La personne. Et c'est comme ça, la fille. C'est pas seulement comme ça. Je salue mon frère, M. Ndong. M. Ndong, l'esprit me parle un peu parce que il y a quelqu'un qui est venu parler ici, qu'il a un enfant malade à Ouyem. Alors, moi, j'ai tenté de rappeler cette personne. Ça se passe pas. On disait que il est venu à Ouyem, il a quitté l'Ouyem, il est venu ici. Moi, je ne sais pas. Est-ce que ce n'est pas des arnaqueurs? Parce que moi, je me méfie toujours. L'Esprit de Dieu me dit, fais attention. Parce qu'il y a des gens qui veulent le mal des autres dans ce pays. Il y a des gens qui souffrent dans ce pays. Il y a des vrais gens qui souffrent. Donc, si toi, tu viens pour arnaquer les gens, pour empêcher que le gouvernement travaille pour le peuple, si tu amènes l'esprit mauvais, moi, je veux que la police travaille. Si tu es un arnaqueur, je crois que j'ai parlé... Que d'abord, c'est Oyem. Oyem, c'est chez Oligui. Alors, donc, si c'est vrai que ce monsieur n'est pas un faux, parce qu'il y a des gens qui sont ici pour faire le faux. Moi, je m'inquiète, oui. Monsieur Ndong. Vous avez annoncé, monsieur Jean, je l'ai appelé et il m'a convenu qu'il est en train de chercher à rentrer ici à Libreville avec l'enfant. Bon, maintenant, là, moi, j'ai entendu qu'il y a des gens qui ont donné l'argent hier. Je ne sais pas qui a donné. Moi, je n'ai pas envoyé l'argent. Moi, je me suis dit, ah, attends, j'attends d'abord. S'il vient à Libreville, j'irai sur place pour voir la personne. Moi, je suis tellement prudent dans tout ce que nous faisons ici. Il y a quelqu'un qui disait l'autre jour que Dieu n'est pas dans tout ce que nous faisons. Non, Dieu est dans tout. Dieu est dans tout. Donc, il faut avoir le discernement pour connaître que non, ça c'est Dieu, ça c'est le diable. Ici, les gens peuvent utiliser le numéro avec la parole pour tromper les autres. On n'en sait pas ça. Après, tu vois, un homme vient de travailler, hein. Faut attention, faut bien discerner. Et ce homme-là peut me garder jusqu'à la fin. Il vous donne le discernement aussi, Dieu nous donne le discernement. Donc, M. Ndong, si vous êtes à l'écoute de ma voix, si vous avez entendu que ce monsieur est rentré, dites-nous, faites-nous savoir. Je l'écoute.
4: Merci encore à vous, M. Lambert. C'est le père, le cœur d'un père qui parle. 066-21-91-16, c'est bien notre numéro de téléphone. Nous, on continue sur la 93.5 avec la même atmosphère parce qu'aujourd'hui, on parle d'amour. Et l'amour, c'est avec Angèle Asselé, le titre « Ami » que nous a demandé le plus jeune. Je crois qu'il a plusieurs amis ici. Hein. Il a déjà même une famille, comme il ne cesse de le répéter, « Ami ». Qui dit « Ami » parle aussi d'amour. On va remonter en musique.

0: 0-66-21-91-16, auditeur.
1: Allô.
2: Alors, bonjour, Mathieu.
1: Bonjour, monsieur Thiam.
2: Bienvenue, ce café.
0: Bonjour, monsieur Thiam.
2: Bonjour, Yann. C'est vrai qu'elle n'a pas encore mis le casque.
0: Non, elle vous écoute, elle est connectée. Elle aime le casque.
2: Bonjour, et bonjour à tous les autres. Vous allez bien, j'espère.
0: Oh, oui. Ça va très bien, ah, bien monsieur. Merci.
2: D'accord, merci. Sur la protection des vies.
1: Amen.
2: Les deux morceaux-là, s'il vous plaît. Le premier, c'est Pierre Moutouari. Le titre, c'est Aïcha.
0: Pierre Moutouari, Aïcha.
2: Voilà. Le deuxième, c'est Afia Mala.
0: Pardon?
2: Afia Mala.
1: Afia Mana.
0: Mana.
2: Voilà. Afia Mana. A-F-I-A.
0: C'est toujours le Pierre Moutouari?
2: Le titre, c'est Tout le monde est coupable.
0: Ah, ok. Tout le monde est coupable. D'accord.
2: C'est ça. Merci. Agréable journée à vous.
0: Merci. Agréable journée également à vous, monsieur Thiam. Mm-hmm.
1: Merci d'avoir appelé à l'auditeur. On va prendre. Allô. Allô.
3: Madame Lassi.
1: Monsieur le plus jeune.
3: Je vous donne la parole.
1: Ah oui, nous vous écoutons. Comment allez-vous?
3: Je viens à peine d'avoir monsieur Jean-Claude au téléphone.
1: Mm-hmm.
0: Jean de M.
3: Oui. C'est avec un profond regret que je viens vous annoncer le décès de sa fille. Ah. Voilà pourquoi hier on termine les. Allô?
1: Nous vous écoutons.
3: Allô?
1: Nous vous écoutons.
3: Donc voilà pourquoi hier on tentait de le joindre et puis il ne répondait pas. Sa fille est décédée hier. Puisque je suis à l'écoute.
0: Restez à l'écoute, monsieur le plus jeune. 0-66-21-91-16-89.
1: Oui, c'est dire que c'est le même numéro qui nous permet d'être en contact avec le studio bleu. C'est l'amour. Autre auditeur au bout du fil. On monte, allô?
4: Merci. Je reste un sac condoléance à cette famille très endeuillée. Surtout à ce papa très douloureux. La belle au bois dormant. L'épervier est là. Il sera toujours là, il restera toujours là. Alors j'ai un titre pour toi. La belle au bois dormant. Ils sont là. Ces gentils. Jackie Rapone a un titre. Aïda. Merci Marley pour tout ce que tu fais pour nous. Chaque jour davantage. Et ensuite, pour terminer, à la fin de l'heure, j'ai un titre de Angèle Asselé. Être qui es-tu? Dédicace à Madame Chantal. Vraiment, vraiment, les mots me manquent. Peut-être à 11h. La sirène de Mangani, vous êtes une mère de famille. C'est douloureux. Il y a cela dont il faut faire très attention. On vit dans un monde de vrai et de faux. Allez, bien sûr à vous.
0: Bien des choses également à vous, monsieur Jean-Félix. Bien évidemment, dans ce monde, il y a du vrai et du faux. Et dans ce mélange-là, on ne sait plus trop où on doit se mettre. Hein. Ton cœur penche et tu te dis est-ce que pas ? Non, mais là, franchement, c'est le cas. Mais qu'à cela ne tienne, on va remonter comme ça en musique avec Bracket. C'est le titre Looking at You. Un titre qui a demandé comme ça, monsieur Frédéric et toi. Voilà, on va écouter ce que ça donne et revenir just after. Oh.

0: C'est tout où sont passés comme ça tous les romantiques de la 93.5 FM. Vous savez qu'aujourd'hui c'est le vendredi de l'amour. On attend vos déclarations, vos dédicaces, vos commandes spéciales vendredi amour au 066 21 91 16. Je dis bien commande, déclaration, dédicace spéciale vendredi de l'amour, s'il vous plaît. 066 21 91 16, allô. Auditeurs. Allô.
1: Bonjour, madame.
0: Bonjour, monsieur Patrick Laurent, bon réveil matinal.
1: Excusez-moi, madame, Miss Couleur Café.
0: Oui, monsieur Patrick Laurent.
1: On va oublier le CTI, la femme de Londres, on a tourné sa voix, et DJ Marley. Bon, ce matin, j'aimerais équiper, si possible, ça c'est le Garou, Notre-Dame de Paris.
0: Notre-Dame de Paris de Garou.
1: Garou et. Bali Poupa, et toute Elena.
0: Elena de Fali.
1: Voilà, la femme de mettre aussi. Kaki Misko, non, j'aime la femme. J'aime la femme.
0: J'adore la femme. Hein.
1: Merci, madame. Bonne journée encore.
0: Merci à vous, monsieur Patrick Laurent. 066 21 91 16, c'est le numéro de téléphone pour être avec nous. Allô?
2: Oui? Oui, c'est M. Bouka d'avis à Mangafan qui s'appelle parti.
0: Oui, M. Bouka.
2: Bon, je vais souhaiter mes condoléances à le monsieur qui a perdu sa fille. Et il doit être fort, mais il doit se confier à l'Éternel. Je ne peux pas dire que c'est Dieu qui a repris, je peux pas aussi dire que c'est Dieu qui a donné. Je ne suis pas homme. Mais il doit être fort. Il doit être fort. C'est dur, mais il doit être fort. C'est là les principes de la vie. Dans la terre, dans la naissance, il y a la vie. Comme je disais la dernière fois, on commence d'abord à naître, on grandit, on mûrit. Et à la fin, mais l'enfant n'a pas eu cette grâce-là de grandir et mûrir. Dieu n'est pas juste. Dans la mort, il y a toujours une bénédiction qui s'efface. C'est fort. Moi, si vous parlez, je sais ce qu'on appelle la mort. Pas la paix d'un être cher, mais la mort. Pas la paix d'un être cher, mais la mort. Parce que j'ai vécu la mort. Mesdames.
0: Oui, monsieur Bouka.
2: Vous voyez le trésor, non? La banque. L'argent. L'argent vient dans les... Vous avez vu les cartes qu'on joue dans les cartes et que les jeunes jouent le poker, là. C'est comme ça que l'argent vient. Il y a les liasses de 5, 15, 20 et 25. C'est pas pour rien le privé, on paye les gens le 5. Et l'État paye les fonctionnaires le 25. C'est à cause des liasses d'argent-là. Maintenant, le 30 provient du calendrier. Donc, ils ont visé sur le calendrier pour payer les gens le 30. Mais normalement, les deux taxes que les taxes connaissent, c'est le 5 et le 25. Donc, c'est pourquoi beaucoup n'ont jamais vu, n'ont jamais touché l'argent. Les gens pensent que quand tu donnes l'argent en billets, c'est des miettes. Quand tu rentres sur tes rangs, la banque, demandez les hommes milliardaires, les hommes millionnaires. On ne les donne pas en billets. On donne la liasse en paquet. Toi-même, tu viens, tu déchires le paquet. Dans le paquet, il y a des liasses. Des 5, 10, 15, 20, 25. Demandez un banquier. Et tu vois que le papier qu'ils ont emballé là, c'est comme, si vous voyez, on appelle ça comment? Les feux du canon.

0: un canon là, voilà, les feux de les rames de papier, c'est comme ça que l'argent vient. Ça ne vient pas en roulant des coupes, non, non, non, non. Tout est déjà fait déjà depuis l'usine. Mais ça vient en paquet, en cartouche. Pas en balle, en cartouche en général. Monsieur Olivier, là, il regarde ici, il dit, oh, l'homme là me fait peur, hein. Qui informe tout cela? J'ai l'ordinateur dans ma tête. Et c'est pas moi. C'est l'Esprit de Dieu. Les catholiques, actuellement, ils sont en train de préparer un grand séminaire. Seigneur, fais-moi voir ta gloire. Mais la gloire, là, c'est pas la bouche. Moïse avait dit à Papa Jésus, fais-moi voir ta gloire. Mais quand il dit, quand je vais passer là, le dos, c'est quoi? C'est pourquoi je dis les blancs, les colons nous fouettent par le dos. Donc, il faut payer le prix. Il y a un prix à payer. Pour mourir. Enfin, c'était payer le prix. Et vous voyez que la couronne, beaucoup de gens viennent là, ils viennent m'attaquer la nuit. Ils prennent la couronne. Je dis pas avec la couronne. Même pas de minute, ils reviennent, ils remettent la couronne. Ils disent non, non, non, c'est compliqué. Parce que dans ça, il y a un nom. Et dans les noms, il y a les combats. Tu ne peux pas supporter les combats de M. Bouka. Tu es extraterrestre. Dans chaque couronne, il y a des combats. Il faut dire là, la Bible, tu peux lire, mais est-ce que tu comprends? C'est pourquoi l'autre l'avait dit à le ministre des Finances de l'Éthiopie. À l'époque, là, la reine, c'était la reine des Saba. L'Éthiopie. Philippe avait dit, est-ce que tu comprends le rouleau là? Philippe a dit, non, je vais t'amener sur quelqu'un qui va te faire comprendre ça. C'était Pierre. Pierre l'interprétait maintenant les paroles. Il a dit, ah, là, il a compris. Mais pourquoi il a envoyé son ministre des Finances? Point d'interrogation. Prenez soin de vous, merci.
1: Merci à vous, monsieur Bouka, entre parenthèses, papy, auditeur.
2: Ah, voilà. Il passe toujours avec moi. Et puis, j'ai du mal à le saisir. L'argent. L'argent, c'est l'homme qui le tient. Pour l'utilité humaine. L'argent, c'est bien pour l'homme, pour l'utilité humaine. Mais quand l'argent vient pour faire du mal à l'homme, alors cet argent n'appartient plus à l'homme. Cet argent appartient à Satan. Et quand Satan prend le corps d'un humain, rien ne peut marcher. Rien ne peut marcher dans un pays. Quand on parle de la souveraineté là, nous allons célébrer l'indépendance. Qu'est-ce qu'on parle de la souveraineté? Qu'est-ce qu'on appelle la souveraineté? C'est être libre, d'abord. Être libre avec soi-même. Parce que la grâce de Dieu, c'est son salut. Quand tu as son salut, tu es libre. Donc tu n'as peur de personne. Donc, être souverain, pour moi, c'est quand tu as la grâce de Dieu dans ton cœur et avoir le salut. C'est tout. Tout ce qui est humain n'est que éphémère, vanité des vanités. Vous pouvez construire des immeubles, vous pouvez faire tout ce que vous voulez. Vous dites que vous êtes souverain, vous n'êtes pas souverain. Et tant que vous n'êtes pas libre, spirituellement, moi je parle spirituellement. Parce qu'un homme ne doit pas de rendre, un homme ne peut pas dominer. Quand tu es chef parce que c'est Dieu qui t'a établi. Mais quand tu te fais dominer, tu n'es pas chef. Tu es simplement exposé à tout danger. On peut te prendre à tout moment. Et aujourd'hui, le pouvoir, on dit, le pouvoir appartient à Dieu. Tout pouvoir vient de Dieu. Quel est le Dieu que nous payons même pour avoir ce pouvoir que nous avons sur l'écoute?
1: Reste à l'écoute, monsieur Ndoma, l'homme c'est l'homme, 066-21-91-16, c'est le numéro de téléphone pour être avec nous. Vous savez, le 066-21-91-16, ce sont les appels, mais également les messages, que ce soit sur WhatsApp ou messagerie classique. On va lire ces quelques messages. Bonjour la grande famille de la 93.5 FM, bon vendredi de l'amour à tous. Aujourd'hui, je veux dire à ceux qu'on aime, n'attendez pas une occasion spéciale pour leur montrer qu'ils comptent. Le message est tout simplement de monsieur Michel. Bonjour au plateau et bonjour à tous les auditeurs. Comme d'habitude, bonjour, bonjour, bonjour à mon frère monsieur Ndong. Je salue également monsieur Frédéric et toi et tous les fidèles auditeurs. Je vous souhaite un excellent vendredi rempli d'amour et de paix, monsieur Jean-Claude. Bonjour la radio, bonjour tous les auditeurs. Aujourd'hui, je voudrais offrir à jamais de Mehdi Koustos à la personne qui fait battre mon cœur, Myriam Macourier, voilà si je dis bien, Myriam Macourier. Même si je ne cite pas mon nom, elle se reconnaîtra. D'accord. Bonjour la radio. Aujourd'hui, je voudrais offrir un Jamin de Mehdi Costos à la personne qui fait battre mon cœur, Myriam Macourier. Même si je ne cite pas mon nom, elle se reconnaîtra. D'accord, c'est noté. Bonjour la famille. Pour moi, ce sera. Bonjour la famille. Pour moi, ce sera. Tu me manques de Harry Diboula. Bonjour la famille. Pour moi, ce sera. Tu me manques de Harry Diboula. D'accord, c'est noté. Même si vous n'avez pas voulu signer. Bonjour et bon réveil matinal encore à ceux-là qui nous écoutent depuis l'international. Je pense vraiment à Eva depuis Dakar, à Ellie depuis Miami. Voilà, on va remonter en musique comme ça avec Aïssa Pierre Moutouari pour Monsieur Thiam de Gozem.

0: toujours quand il nous tient la version Pierre Moutoiri ce matin sur la 93.5. Un petit cas demandé comme ça, monsieur Thiam de Gozem, 066-21-91-16. C'est le numéro de téléphone pour être avec nous ce matin. Auditeur, on va le prendre. Oui, monsieur Simon.
1: Oui, madame Nati. Tout le monde est là déjà?
0: Oui, monsieur Simon.
1: Ok, tout le monde a mis le casque. C'est ça, non?
0: C'est ça, monsieur Simon.
1: Ok, vous n'avez pas encore communiqué le numéro. Ok. Bon, et la deuxième chose, je voulais dire à vous, dans la vie, j'ai une canette qui m'a dit, il m'a dit, la sienne qu'on mange, on ne le fera jamais là-dessus. Un problème, ça fait.
0: Oui, monsieur Simon.
1: La sienne qu'on mange, on ne traite jamais dessus. Donc, vous savez, dans la vie, il faut souvent d'abord évaluer l'information jusqu'à la fin. Quand il n'y a pas de souci, que quelqu'un, lui-même, prend un téléphone, il appelle qu'il a son enfant malade, quelqu'un appelle que sa mère est décédée, quelqu'un appelle, ce n'est pas notre problème. Nous avons, nous, le vrai sens, il faut utiliser souvent pour dire l'unité. C'est tout. Il faut s'aimer. C'est tout. Moi, je suis quelqu'un lui-même. Il pense à son cerveau qui tombe les autres. Non. Ça ne regarde pas, monsieur Simon. Ce n'est pas mon problème dans ma vie. Je fais ce que Dieu vous-même, tu crois en Dieu, vous dit ce que Dieu a dit de faire. C'est tout. Vous voulez me dire, c'est pas ça?
0: C'est ça, monsieur Simon, je suis avec vous.
1: Donc, c'est ça. Donc, moi, je n'ai pas besoin de dire, oh, ceci, cela, c'est pas mon problème. Le Saint-Initial m'avait dit que la sel qu'on mange, on ne fait jamais là-dessus.
0: Exactement.
1: Un jour, comme tu vas voir ce qui va arriver. Ok, donc, je peux dire à monsieur Lambert, si quelqu'un vient ici à Gabon, il nous passe. Nous sommes comme une famille, il veut nous mentir, il veut nous rouler, ça, il regarde qu'à lui-même. Voilà. Donc, je suis à l'écoute.
0: Reste à l'écoute, monsieur Simon. Le plus important, c'est que le ciel nous voit, le ciel nous aime. Et puis, on avance. C'est le vendredi de l'amour. Et là, quoi de mieux qu'une belle petite déclaration à la gitane. Voilà. Mais c'est une chanson un peu qui n'est peut-être pas très en faveur de la femme. Quoique, dedans, on parle beaucoup de la femme. Mais bon, on va écouter ce que Notre-Dame de Paris nous dit ce matin. Un titre qu'a demandé comme ça, monsieur Patrick Laurent. On écoute et on revient juste après.

0: 066 21 91 16. Bonjour Miss Couleur Café, bonjour à Madame Nati et à tous les auditeurs. Je vous souhaite déjà un bon début de week-end. S'il vous plaît, jouez-moi Kimbe de Sonia Dersian. Merci Cassidy. Madame Cassidy, bonjour. Bon réveil matinal, d'accord. C'est noté. On va remonter comme ça avec tout simplement ce titre de qu'a demandé Madame Cassidy. Hein? On fait comme ça ou pas? Oui, on va prendre d'abord l'auditeur au bout du fil. On va le prendre.
1: Allô, allô? C'est la mère qui revient. Je salue mon frère. Simon Lovendo, mon frère. J'ai fait les enfants avec une femme de Loguila. Donc, il a rencontré mon beau-père. Je ne vais pas mettre dans le filet. Vous savez que nous sommes dans un pays de loi. Donc, respectons la loi. Je parle sur le contrôle de M. Météo qui connaît. Le ministère des Affaires publiques peut poursuivre les personnes qui veulent faire de la diffamation dans les médias. Oui. La diffamation est condamnée. Donc c'est lui qui a un cas qu'on peut toucher les doigts, comme ce monsieur qui a perdu son enfant, que Dieu le console encore à nouveau, lui donne beaucoup de force. Mes prières que j'adresse, c'est que celui qui vient parler ici d'un problème qui est réel, parce que le ministère public nous surveille, parce que la loi reste la loi. Si le ministère public poursuit les êtres qui viennent diffamer et détruire l'harmonie, Dieu n'est pas dedans. Monsieur donc qui a annoncé là, il peut être consigné parce qu'il a annoncé à la radio. Et nous, on a suivi M. Ndon parce que c'est un frère, c'est un auditeur. Mais si c'est un faux, par exemple, tu ne le souhaites pas, mais M. Ndon peut être exposé. Où est-ce que tu as eu ça? On m'a appelé à la radio. Et puis, tu n'as pas vérifié? Non. Voilà comment on attrape les gens. Je ne veux pas qu'on m'attrape pour rien. Le public là est vain. Et le diable sait qu'il ne faut pas être provoqué. Ce sont des. C'est lui qui gère le monde. Si tu veux dire la vérité, tout en tu as arrêté, il va te pousser à te coller. On collait Jésus. Pourquoi? Parce que Jésus disait la vérité. On cherchait un moyen pour le couver. On l'a trouvé et on l'a couvé. Donc, ne fais pas les choses pour le plaisir. On ne prend pas les choses par émotion. On ne prend pas des décisions par émotion. Mais on tamise, on voit et on agit. Dieu enseigne l'homme. Oui, Dieu enseigne l'homme. Mais c'est l'homme qui ne comprend pas comment Dieu enseigne. Moi, Dieu m'enseigne. Et fais attention. Moi, on m'a raqueté avant. On m'a pris 300 000 francs comme ça avec des gens comme ça. Des gens qui appellent souvent les autres dans les téléphones là. Ils m'ont pris 300 000. Bêtement. Je t'ai pas éveillé à l'époque. Après, j'ai compris que, donc il y a quelqu'un comme ça. Nous avons un blanc qui travaille au port, donc il faudrait que on fait une affaire, parce que lui il est là, donc il y a quelque chose à faire la route là-bas. Je me retrouve à cette époque-là, plutôt à Mayumba. J'avais une course à faire là-bas, à Mayumba. Voilà, bêtement, j'ai transféré 2 familles pour une affaire bête. Je n'ai pas vu la personne qui m'appelle. Et j'envoie l'argent comme ça. Et l'argent a dû faire quelque chose pour moi. J'ai perdu bêtement parce que je n'ai pas le discernement. Est-ce que c'est bien comme ça? Et il y a le ministère public qui fait des recherches sur les aides qui font ces choses-là. Non, monsieur Simon, je sais que vous avez l'amour, mais il y a le discernement aussi.
0: Restez à l'écoute, monsieur Ndomandoma, l'homme c'est l'homme. Allô?
2: Laissez-nous notre émission, qui est une émission d'amour en ce vendredi.
0: Ah, vraiment.
2: Et laissez cette famille qui est endeuillée. Le problème n'est pas le nôtre. Le problème, sa vie et entre les mains et au royaume des cieux. Nous n'avons pas entendu Dieu venir sauver cette fille-là. Père son âme. Parlons des vraies choses. Prenons l'amour.
0: Oui, l'amour.
2: Salutations à Papa Simon.
0: Je vous aime, je vous aime, je vous aime, Monsieur Jean-Félix, notre bel étalon de la 93.5 FM. Je vous aime aussi, hein, à vous les autres de la 93.5 FM. 066-21-91, c'est le numéro de téléphone pour être avec nous. On va remonter en musique comme ça avec Sonia Dersian sur le titre Kimbe, un titre qu'a demandé comme ça, madame, à Cassidy.

Vendredi spécial amour ce matin sur la 93.5 FM 066-21-91-16. On était là avec Kimbe de Sonia Dersian, un titre qu'a demandé comme ça Madame Cassidy. Et on va remonter en musique avec Tu me manques de Harry Diboula, un titre qu'a demandé un auditeur qui n'a pas signé. Mais on va quand même écouter ce que Harry nous dit ce matin.

0: oui. On reste comme ça dans cet instant Zouk, là, cette fois-ci, avec Jackie Rapone sur le titre Aïda. Un titre qu'a demandé comme ça, monsieur Jean-Félix, notre bel étalon de la 93.5 FM, mais auditeur.
1: Oui, allô, Koula Miss Café.
0: Oui, monsieur Simon.
1: Ouais, pour le dire, Jean, pour qui vous l'envoyez, le Parizo, je vais le communiquer le numéro, c'est moi le nouveau patron. C'est pas ça?
0: C'est ça, monsieur.
1: Aujourd'hui,
0: Simon.
1: C'est vendredi, voilà. Jean qui va l'envoyer le Paris, on n'a pas dit que le cœur allait voler. Hein? C'est pas ça, Koula Miss Café.
0: C'est ça, monsieur Simon, c'est ça.
1: Voilà, dans le Paris, donc vous prenez le numéro pour le communiquer ça. C'est moi-même le patron maintenant. Comme le communiqué final 074-24-95-11. Je reprends. 074-24-95-11, communiqué final. Donc, tout le monde a les paresseux, monsieur Mawang, le plus jeune, TG, mon beau-père, Jean-Félix Akanda, je n'ai pas encore dit bonjour ce matin, il n'y a pas de soucis, je vais chercher là-bas Akanda, moi-même. Mon beau-père, Jean-Félix Akanda, monsieur Lambert, Gilles Plante, monsieur Toi, qui encore là, ils sont beaucoup sur l'ombre, monsieur Ndong. De l'enfant là-bas. La maman, il faut se réveiller même si tu es malade. Moi, le nouveau patron, je veux connaître toutes les maisons des gens. Ça, c'est à partir de demain, ça va commencer. Koula Miss Café, c'est pas ça?
0: C'est ça, monsieur Simon.
1: Voilà, c'est moi-même le patron. Je vous cherche dans tous les quartiers de Libreville. Parce que je connais bien le grand Libreville.
0: Monsieur Simon,
1: donc,
0: oui.
1: Il va se cacher. Voilà. Et en plus, lui, il va se cacher comme votre père, monsieur Lambert. Je vous cherche partout, tout le monde. Donc, bonne matinée à tout le monde. Le communiqué, c'est ça. 0114-24-95-11. Tu veux le donner le numéro là-bas. Même si je suis occupé, vous écrivez ça gros caractère là-bas. Je suis à l'écoute.
0: Reste à l'écoute, monsieur le Prési. Aïda, Jackie Rapone, on monte avec ou on prend l'éditeur au bout du fil? On va le prendre quand même. Allô?
2: Moi, c'est le Guise. Tu sais, le Jack. Donc, tu connais tout le monde. On parle d'amour, c'est vrai. L'amour, c'est le partage. On doit saigner. C'est pas quand on mort, c'est là où maintenant on voit les personnes avec les bouquets de fleurs. Et mon nom vivant, c'est ce que Jésus a dit, il a fait les autres. Mais chacun doit être à sa place. Parce que quand nous avons des problèmes, il y a quelqu'un qui doit intervenir parce qu'il est payé pour ça. Il y a des gens qu'on paye, les gens qu'on paye pour s'occuper de la population. Le ministère des Affaires sociales, ils ont un ministère, ils ont des inspecteurs de santé, dans tous les ministères, ils ont des implantations. Et dans les quartiers, ils ont les chefs des quartiers, les mairies. Mais comment ceux qui sont censés servir le peuple ne servent pas? Mais les arnaqueurs profitent avec les hommes que nous avons ici. Moi, quand je viens ici parler de problèmes, je touche le doigt. Moi-même, je touche le doigt. Ah, comme à l'Assemblée nationale là-bas, je suis parti là-bas moi-même. J'ai découvert comment les gens sont. Et vous pouvez partir faire le toucher le Saint-Thomas. Moi, c'est comme ça que je vis. Je ne fais pas des annonces gratuites. Quand je donne une annonce, c'est vérifié. Authentique. Les gens vérifient, c'est mieux. C'est Dieu qui travaille comme ça. C'est pas les ondits. Un homme ne prend jamais de décision avec les ondits. Bien par émotion, bien par colère. Non, on ne va pas connaître que je ne peux jamais une décision par colère. Quand je veux t'aider, c'est avec le cœur. Quand je promets, je réalise. Moi, quand je promets, je réalise. Mais quand je ne te promets pas, je dis non, je ne veux pas. Je ne peux pas. Je ne peux pas. Je ne peux pas faire autrement. Quand je ne peux pas, je ne peux pas. Je sais pourquoi je dis je ne peux pas. Donc, vous n'allez pas m'obliger.
0: Et c'est compréhensible, hein, monsieur.
2: Voilà, c'est la logique. Moi, je veux que ce soit la logique ici.
0: D'accord, on va.
2: Ok, donc je veux l'amour.
0: On veut
2: il
0: tous
2: a le
0: l'amour.
2: Numéro
0: de... On veut tous l'amour.
2: Nous a donné le numéro là. J'ai essayé d'appeler tout à l'heure là. C'est le bas. Bon, il faut que je vérifie. Quand j'envoie mon argent, je vais le vérifier. C'est qui le soit.
0: D'accord, monsieur Simon. Monsieur Lambert, je crois que c'est
2: voilà. Bon, c'est clair là.
0: Oui.
2: Hein, Simon, ça va là? J'ai fini, ça va? Ok.
0: Merci, monsieur Lambert. Auditeur.
3: Oui, madame Nati.
0: Miss couleur café.
1: C'est Miss couleur café. C'est comment les logiques encore, tout le reste, c'est comment?
0: Ça va aller, ça va aller.
1: Bon. Bon, en tout cas, je ne sais pas encore comment dire son nom, parce que bientôt là, vous allez dire bye bye.
0: Oui,
1: vous allez faire une heure. Et pourtant, vous nous devez toujours des minutes. Au lieu de 8 heures, on commence parfois à 8h30. Donc, bientôt, vous allez dire bye bye là maintenant. Et tu vas dire, ah, bientôt l'heure est arrivée. Hein. Bon, ma belle Sarah. J'espère que ce qu'on a vécu là, il va me dire un peu ça.
0: C'est quoi le titre, Kadi?
1: Oui, Kadi, exactement.
0: D'accord, c'est noté. Merci, monsieur le TG161. On va prendre l'auditeur au bout du fil. Allô? Oui, monsieur.
1: Le gars, il vient ici à la radio, il se moque de qui?
0: Ah, peut-être de vous?
1: Hein?
0: Peut-être de vous, hein?
1: Ah, ça, la bagarre de deux gros, c'est pas bon, hein? J'espère que Dieu sera pour mieux pour séparer.
0: Non, merci, sans façon.
1: Faut dire à madame Lassie qu'elle n'a même pas tête à le jour. La bagarre de deux gros, qui ont les gros vannes.
0: Elles sont en prière.
1: Mais lui, tu l'as café.
0: Oui, monsieur le Pujol.
1: J'ai un nouveau titre là qui fait mal sur la toile, là. Je ne sais pas si c'est tic-tac, je ne sais pas qui a chanté ça.
0: Tic-tac.
1: Ah, j'ai demandé un peu à TG. Que c'est un son qu'on danse là où on a souvent les pieds blancs vendredi ou samedi là. Tu peux venir nous dire si les tirs, tac, pour dire que tu connais pas le style là. Mais je sais, bon, je sais pas si c'est Gutenberg qui a chanté ça ou qui c'est. Bon, viens nous éditer.
0: Il faut d'abord chercher.
1: Quoi?
0: Il faut d'abord chercher.
1: Ah, mais toi tu n'as pas le, ce qu'on appelle l'ordinateur ou l'ordinateur en face de toi. Si on dit c'est d'appuyer, c'est ma tic-tac, ça va venir sur le sol là.
0: Non, si, si. Et
1: en coup, quand tu as changé, c'est non. On appelle ça non assistance, c'est personne à l'âge.
0: C'est pas grave.
1: C'est pas grave, hein?
0: Allez me porter plainte.
1: Ok, en tout cas, on va voir des fois. C'est ça la modération.
0: Le 16, c'est le 16. D'accord. Allô?
1: Miss Couleur Café, je vous avais dit, non,
0: mm-hmm.
1: L'enfant là, il faut lui mettre la musique qu'il faut. Donc, mettez les Big Monster.
0: Big Monster, hein?
1: tac.
0: Ah, j'ai envie de dire ça, Big Monster. Mais après, je me suis dit, comme il parlait des pieds blancs et tout, je me suis dit, est-ce que le titre, je connais pas, moi.
1: Et moi, lui mettre ça.
0: D'accord, c'est même un titre que j'aime bien aussi parce que ça fait beaucoup rire. D'accord, c'est noté Big Monster pour le plus jeune, il n'y a pas de souci. On va retourner en musique comme ça avec Jackie Rapone sur le titre Aïda. Aïda, on écoute et puis on revient juste

Ah, Fiam, Mala, tout le monde est coupable. C'est un titre qu'a demandé comme ça Monsieur Ntiam de Gozem. Là, on va un peu aller à un petit rythme bien Lanzébi, là, comme j'aime, avec un titre de Kaki Disco. J'adore la femme. Un titre qu'a demandé comme ça Monsieur Patrick Laurent. On écoute et puis on revient. Qu'est-ce qui se passe? Qui vient déranger là? Qui vient déranger là? Ah, il faut revenir, hein?

0: J'adore la femme à la version de Zebi.
1: J'adore la femme.
0: On a un peu envie de rire. C'est vrai que c'est le vendredi de l'amour. On va quand même faire une petite dédicace comme ça aux plus jeunes. Un titre qu'a demandé monsieur le TG161, hein, de Big Monster, le coince de la West Coast. On va écouter ce que ça donne. Il est en featuring comme ça avec Deuxième J. C'est vrai que ça fait rire en tout cas. Mais je sais qu'il n'y a pas beaucoup. Beaucoup ne vont pas rire, là, ceux de la vieille école, mais quand même, le plus jeune. Voici pour toi. Voici pour vous, bien sûr.

0: si on n'est pas d'accord, pour ça qu'on mange là ou quoi?
1: Allô?
0: Oui, allô?
1: Allô? Allô?
0: Oui, allô?
1: Allô? Allô?
0: Oui.
1: Oui, je dis à Miss Couleur Café, est-ce que tu sais que le Brigada a désormais institué une loi pour les droits d'auteur? Moi, ce n'est pas le titre que vous m'avez demandé. Je ne sais pas qui il a dit le titre.
0: Moi,
1: le titre,
0: moi j'ai entendu le plus jeune. Et puis, comme c'est tac, tac, tac, la chanson parle de tac, tac, tac. Donc, mais dans tous les cas, il y a tac dedans. Il y a tac. Même s'il n'y a pas de tic, il y a quand même tac. S'il n'y a pas de tic, il y a quand même tac dedans. Donc, ça va?
1: Il y a forcément tac.
0: Oui.
1: Je vais appeler le Brigada. Je vais le montrer d'abord moi-même. Parce que là, vous êtes en train de vous servir des choses. Les gens sont payés leur rendez-vous au niveau officiel. Et tu sais, le Brigada, appelez-moi. Je vais vous montrer où se situe quand même.
0: Allez, pour les plaintes.
1: Tu peux faire telle chose quand tu as mis le couleur café.
0: Make noise, make noise.
1: Ah, c'est vraiment make noise. Mais on va mettre noise, c'est même mieux, mettre noise, mettre noise, c'est même mieux.
0: Je
1: fais des choses. Oh. Et puis il est comme ça, ça franchit la bonnette, sinon j'ai fait qu'un seul son.
0: Ça va aller. Il n'a pas qu'un seul son. Big Monster n'a pas qu'un seul son. Il a plusieurs sons, Big Monster. Il a Okulu Chero, un truc comme ça. Allô?
2: Oba.
0: On vous entend très mal, hein, monsieur Lambert.
3: Élisée.
0: Oui.
3: Donc, ça passe?
0: Oui, là, ça passe très bien.
3: Oui, Élisée, le Baobab, le champion de l'Afrique, qui est la Kéringue. Qui est-il? Moi, je veux écouter. Je viens d'avoir aussi monsieur Jean au téléphone. Donc, vraiment. Mon soutien profond. Ok, mon frère Jean-Félix, c'est Dieu qui donne et c'est Dieu qui répond. Dieu a voulu que cet enfant puisse être en vie pour lui-même perdre. Mais c'est lui qui donne et c'est lui qui reprend. Derrière un malheur est caché une bénédiction. Quand un malheur arrive, derrière ce malheur-là, il y a une bénédiction. Maintenant, c'est à toi de chercher à savoir la bénédiction qui est cachée derrière le malheur. Parce que, après la pluie, il y a un temps qui arrive, non?
0: Oui.
3: C'est pas ça?
0: C'est ça, monsieur Lambert.
3: Donc, il ne faut pas voir tout noir. Il faut la tête haute, prendre pour le mari, chercher à le monter. Pas avec l'émotion, pas avec la colère. Moi, j'aime pas les gens qui sont colériques là, et qui prennent des décisions par émotion. Si la femme t'a trompé, quelles sont les raisons qu'elle t'a trompé? Oui, ta femme t'a trompé, d'accord. Mais qu'est-ce que les gens qui t'a trompé? Quand tu rentres en toi, tu peux connaître pourquoi elle t'a trompé. À partir de la solution. Mais tu prends la colère, tu casses tout. Ça, c'est pas un homme. C'est un homme seul, mais ce sont les hommes qui tapent devant les femmes. Moi, j'aime pas les hommes qui tapent les femmes. L'homme parle avec la femme obéit. Un vrai homme, hein. Avec la parole de l'homme, la femme va pleurer elle-même. Elle va pleurer, elle va sortir les âmes. Parce que quoi? Tu as dit certaines choses qui sont vraies. Et Dieu est un Dieu de vérité. Quand tu tiens la vérité dans ta bouche, rien ne peut t'arrêter. Tu vas aller plus loin. Je n'aime pas les menteurs, les tueurs, les trompeurs, les impudiques, les idolâtres. Moi, je n'aime pas. Avec l'amour de Dieu. Quand tu es trop idolâtre, je suis pas avec toi. Quand tu es maîtrisé, quand je tue les autres, je ne suis pas avec toi. Même Dieu aussi. Alors, pourquoi mon père dit non, moi je vais arrêter. À cause de l'amour. Quel amour? Moi, je ne suis pas Jésus. Mais Jésus qui s'est sacrifié pour tous les humains. Moi, je vais me sacrifier pour tout le monde. Pourquoi? Je ne sais jamais sauver moi-même.
4: Rapidement.
3: Dieu ne sauve plus. Haut. Dieu ne sauve plus. Dieu ne tue pas. C'est l'homme qui tue l'homme. C'est l'homme qui doit chercher à se sauver lui-même. Il peut faire comme ça.
0: Merci beaucoup, monsieur Ndoma Ndoma Alom Selom. Mehdi Custos a un titre, à jamais. On va écouter et revenir. On a reçu un message d'amour là qu'on va lire juste après cette mélodie et on va devoir se dire juste après. Au revoir.

0: Et à tous les auditeurs de la 93.5 FM, en ce vendredi de l'amour, permettez-moi de vous offrir quelques mots. Une radio, ce ne sont pas seulement des voix qui se répandent, ce sont des cœurs qui se rencontrent sur la 93.5. Il y a ceux qui parlent beaucoup et ceux qui préfèrent écouter. Il y a ceux qui font rire, ceux qui font réfléchir, ceux qui taquinent et ceux qui encouragent. Il y a les choix différents, des caractères différents, des histoires différentes, mais une même envie de se retrouver chaque matin. Comme dans une famille, nous ne nous ressemblons pas. Et c'est justement cette différence qui fait notre richesse. Les rires y côtoient parfois les larmes, les silences succèdent aux éclats de voix. Mais tant que le respect et la bienveillance restent au rendez-vous, cette famille continue de grandir. Alors prenons soin les uns des autres, car les plus belles familles ne sont pas celles qui sont parfaites, mais celles qui savent rester unies malgré leurs différences. Très beau vendredi de l'amour à chacun de vous. Le message est tout simplement de Madame Chantal. Alors, tantine Nati, on va devoir se dire...
1: On va se...
0: Au revoir.
1: J'avais depuis le matin, je n'ai pas vraiment mon latin. Oui, des informations qui me viennent ici et là, voilà. Mais mesdames et messieurs, c'est toujours l'amour, hein. L'amour surpasse toutes choses, la douleur. Ah oui, il y a la difficulté, il surpasse toutes choses. Et c'est cela même qui me donne encore la joie d'être là et de partager ce moment... Auditeur au bout du fil, on va le prendre. Allô. Auditeur au bout du fil, on va le prendre. Allô. Allô.

0: à quoi à vous, merci, merci. Vous soyez tous en ville. J'écoute l'émission tout le temps. J'ai essayé d'appeler hier, vraiment c'est compliqué. Vraiment avec tous nos grands frères qui ont vraiment une longue pensée. Ça me touche beaucoup, vraiment, mais c'est pas si facile pour nous aussi, les jeunes, pour appeler en fait.
1: D'accord, d'accord.
0: Bon, moi je voulais d'abord saluer tout le monde parce que ça me fait très plaisir.
2: C'est un plaisir partagé, monsieur Matata.
0: Chaque jour, les enfants sont en vie, les ancêtres vraiment se battent pour nous, pour accomplir beaucoup de choses. Et ça, c'est important. Et je salue tout le monde, les grands frères, les oncles, les grands-pères qui viennent tout le temps parler ici, vraiment. La santé, quoi, la santé. Donc, c'est un peu. Et le président, c'est comment le président? Il n'explique pas plus ici, c'est comment?
1: Il vient de temps à autre. Ça va.
0: Il vous écoute aussi.
1: Oui, il vous écoute, hein.
0: Ah, elle est intérieure à venir, hein, parce que quand on essaie de prendre un nom, il faut assumer.
1: Ça, c'est vrai.
0: Il faut assumer jusqu'au bout.
1: C'est ça.
0: Ah, donc, c'est un peu ça, justement. Ça me toucherait vraiment, j'entends pour ta voix ici.
1: Oui.
0: Et je salue encore tout le monde et vraiment bonne journée.
1: Merci.
2: Merci beaucoup, monsieur Matata.
0: Et monsieur Patrick Léouté. Ah, il est là-haut, hein.
2: Ah, il est quelque part, il est suspendu. Oui,
0: il n'est pas suspendu. Là, il est maintenant là-haut, il est avec les anges.
2: Il ne marche plus, là, c'est le seul.
0: Et là, ça. Et sincèrement, il faut lui dire que non, que c'est qu'il a commencé pour qu'il termine ça.
1: Il va terminer, ne vous en faites pas.
0: C'est comment? Il n'y a plus de voix des hommes ici, il n'y a que les femmes, c'est comment?
1: Hein?
0: Il faut aussi qu'il tire les autres ici là-bas où il est là-bas, il faut qu'il nous tire tous, c'est ça qu'on parle.
1: D'accord.
0: Hein? Il vous tire aussi, vous les femmes, nous amène là-bas.
1: Message reçu. On va transmettre le message, monsieur Matata.
0: Donc, du coup, moi, j'ai voulu le son de Libato Domboula.
1: Ah, Libato.
2: Libato Domboula. D'accord, c'est noté.
0: Et sincèrement, en fait, quand même, tout d'essayer de prolonger un peu les heures pour l'émission parce que, à un moment donné, tout le monde n'arrive pas à parler et 13 heures arrivent pour couper l'émission. Même les messages, vous ne les lisez pas. Nous, on veut s'exprimer.
1: On lit les messages.
0: Hein? Et le plus jeune, je l'apprécie beaucoup parce que. Il a été couché la dernière fois. C'est un combat de jeu, mais il y a moins de jeunes qui viennent se tilopiner ici. Là. La jeunesse, vous voyez que la jeunesse n'est même pas consciente à un certain moment. Parce que c'est nous qui devons même faire le combat là, mais c'est encore les papas qui vont encore dépenser l'énergie, qui vont nous voir grandir. C'est nous qui devons même faire beaucoup bouger l'émission.
1: Donc,
0: mais c'est encore les papas qui vont encore se battre, les mamans qui sont malades, tout ça là. Ça ne fait pas bon en fait. Il faut que nous-mêmes on sait se réunir et se mobiliser de venir activer. Et l'émission en fait.
2: D'accord. Ça tombe bien, vu que vous êtes un jeune, donc ça va, on commence avec vous, avec le plus jeune aussi.
0: Bah, ma tête, elle est toujours là, c'est vous qui ne mettez pas la lumière.
1: On vous attend à 11h alors.
0: Bon, c'était un peu ça, ça me fait très plaisir, et certainement pas... jusqu'au bout, ne lâche pas.
2: Plaisir partagé.
0: Donc, c'était un peu ça, on donc tout à l'heure.
1: D'accord, tout à l'heure à 11h.
2: Tout à l'heure à 11h.
0: Ah. Ok, d'accord.
1: Merci encore à vous, M. Matata. M. Youssouf aussi. Bon,
2: je crois que depuis ce matin, là, on a la voix de la Noya qui essaye
1: de nous joindre
2: également.
1: Oui.
2: Mais rappelez la voix de la Noya. Hein. Laisse encore peut-être deux petites minutes là et puis vous rappelez, on va entendre votre voix. La voix de la Noya ce matin.
1: M. Moussopo, bon réveil matinal, M. Matata.
2: Julien, la fumée.
1: Youssouf, monsieur. Oui, ils sont nombreux. Lorsqu'on a commencé, puis quand les appels viennent, vous voyez, on a du mal à continuer à saluer les gens.
2: M. Nguema 1 et 2 aussi.
1: Oui, voilà. Monsieur Nguema 1 et 2, voilà. Monsieur Patrick Chaffé, voyons, on oublie même de le saluer. Auditeur au bout du fil.
2: Monsieur la voix de la Noya, venez, qu'est-ce qui se passe là?
1: Ok, il s'en est allé. Monsieur Guy Desproges, ok, on va partir. Monsieur le café, je voulais quand même te féliciter. Hein. Ton équipe là, franchement, elle est en train de monter.
2: Bah oui!
1: 2-0. Mais Miss Le Café, j'ai entendu hier que si la France gagne, c'est l'Afrique qui gagne.
2: Mais c'est l'Afrique parce que la majeure partie. Mais quoique, vous avez dit, ouais, on est derrière le Maroc parce que le Maroc, c'est l'Afrique. Alors que même le Maroc ne vous reconnaît même pas. Alors que la France vous reconnaît, mais le Maroc.
1: Non, c'était pour la Miss Le Café. J'ai une question pour toi.
2: Oui.
1: Monsieur Labouche et Dembélé, qui a deux noms différents. Donc, là-bas, c'est Monsieur Labouche. Dembélé, c'est pour nous. Bon, mesdames et messieurs, c'est dans cette petite vibe.
2: En tout cas, félicitations à la France. Moi, je supportais le Sénégal et la France. Le Sénégal est rentré, ouais. Mais la France est restée, donc ça va. Hein.
1: Non, on reste des cuirs à dur.
2: Toi, j'étais en train de supporter le Maroc.
1: Non, moi, je suis pas là-bas.
2: On t'a refusé au Maroc. Toi, tu dis non, le Maroc. Le Maroc et moi, c'est à la vie, c'est à la gare. Voilà, maintenant, non, ça t'a
1: bon, comme il fait partie, quand même, il fait partie du continent, c'est normal, bien que la peau est plus ou moins blanche, mais moi, c'est l'Afrique.
2: Ma trahison a payé, j'ai remporté.

0: Et ça va, c'est bon.
1: D'accord, mesdames et messieurs, c'est sur cette note qu'on va vous dire à nous revoir lundi. Si prêt à Dieu, ce sera 8h sur la 93.5 dans le cadre de votre émission La Grande Matinale. Merci pour vos appels, pour vos encouragements. Merci aussi pour vos dédicaces. Merci pour ces partages. Oui, des fous rires, des messages qui viennent toujours nous inciter à être là et pouvoir dire quelque chose de plus comme l'amour. L'amour est rien que l'amour. Je vous laisse avec la citation. Quand l'amour grandit en toi, la beauté fait de même, car l'amour est la beauté de l'âme. Quand l'amour grandit en toi, la beauté fait de même, car l'amour est la beauté de l'âme. C'est une citation de Saint Augustin. Nous vous remercions encore, mesdames et messieurs, pour la suite de nos programmes. Restez câblés, car la tribune, c'est dans un instant. Miss Koula Café.
2: Merci, tantine Nati, la précieuse de l'éternel, Madame Nali, Madame Nati, Madame Lati.
1: Madame
2: Lati.
1: Nali Nali, même.
2: Nadine, Lati, Nati, et voilà.
1: Tout ça, c'est pour moi.
2: Oui, tout ça, c'est pour toi. Et merci comme ça à la prophétesse Aude, Valienne, à Didette. Merci également, maestro Marley. Merci à vous, auditeurs, auditrices de la 93.5 FM. Merci pour vos appels, merci pour vos messages et merci pour votre attachement qui nous ravit. Merci d'être toujours connecté à la 93.5 FM. Excellent vendredi de l'amour, excellent début de week-end. Restez dans la joie, dans la paix et surtout, par-dessus tout, dans l'amour. Alors, pour tous ceux-là qui ont commandé un titre et qui n'ont pas eu la possibilité de l'entendre durant l'émission, vous aurez la possibilité d'écouter vos morceaux juste après cette voix qui est la mienne. On va partir avec Omar Ben Salah. Ensuite, on va écouter, je crois, le titre de Monsieur Matata. Voilà, Libato de Dambola. Et je crois Monsieur Lambert a également demandé un titre de Pierre Akenenge, non, Kéré. On va également écouter ça, ce que ça donne. Et puis voilà, vraiment bon début du week-end à tous. On se retrouve comme ça lundi.
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1: Et bonjour à tous les auditeurs. Alors, pour emboîter le pas de mon frère Melchior que je salue, la décision du gouvernement de suspendre la distribution et la vente même de l'eau aux populations, franchement, elle est en tout point ridicule, excusez-moi du terme. Elle est ridicule, à la limite même, je veux dire, parce que on pourrait dire autre chose. Il faut quand même noter que parmi ces agents-là, on griffe comme ça, qui s'occupent de la livraison, de la vente de l'eau dans le Grand Libreville, il y en a qui ont des fiches circuits, qui sont enregistrés en tant que PME qui payent leurs taxes. Ça, il faut le noter. Donc, du jour au lendemain, se lever comme ça pour prendre la décision de suspendre cette activité, ben, qu'est-ce qu'on fait de ces gens-là? Comment font-ils alors pour vivre? Comment font-ils? Et sur quoi, de façon légale, franchement, s'appuie cette décision-là? Moi, j'aimerais bien comprendre. Au-delà de ce que on a dit, Melchior, on est là, encore une fois, en train de mettre une grande partie de la population du Grand Libreville dans un stress hydrique, mais aigu, oui. Au-delà de ça, il y a que derrière, comme l'a dit également M. Simon, pourquoi ne pas laisser la SEG s'en occuper? Pourquoi choisir les forces de défense et de sécurité quand on sait que la relation claire qui existe entre les forces de défense et de sécurité de la population, elle est exécrable? Pourquoi? Et on l'a déjà constaté, rien que le numéro, il est indisponible. Il est indisponible. Donc, franchement, il n'y a même pas besoin de réfléchir beaucoup, parce que ça, c'est la je ne sais pas combienième décision qui est prise, mais qui est complètement incompréhensible. Vous vous demandez, mais comment ces gens s'asseyent et prennent des décisions pareilles de façon consciente? Enfin, est-ce que c'est possible? Est-ce que ces gens-là pensent au démon? L'eau, c'est la vie. C'est la vie. Comment on peut prendre de telles décisions, Nati? Rien que pour le SAMU social, parce que pour le SAMU aussi, il faut appeler. Pour avoir le SAMU, c'est compliqué. L'affaire des numéros verts, là, ça ne marche pas dans ce pays. Ça ne marche pas. Oh, Seigneur, ça... Je suis à l'écoute.
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0: Mesdames et messieurs, bonjour et merci de nous recevoir chez vous dans le cadre de votre émission La Tribune des Auditeurs. Votre émission diffusée du lundi au vendredi, c'est de 11h à 12h50, rediffusée les mêmes jours à partir de 20h, mais aussi le samedi et le dimanche. Elle est réalisée par Aude Valienne et Marlène Nati et à la présentation, le numéro de téléphone est le suivant, le 066 21 91 16, 066 21 91 16, notre numéro de téléphone qui vous permet d'être en contact avec le studio bleu de Gabon News ou le 3w.gabonnews.com pour notre site internet. On fait déjà signe que nous avons un auditeur au bout du fil. Bon, confort de coup, déjà on va prendre cet auditeur. Allô?
1: Allô?
0: Allô, bonjour monsieur.
1: Oui, bonjour madame Latou.
0: Bonjour monsieur.
1: Oui, c'est monsieur Bouka, Xavier Mangasan,
0: monsieur Bouka.
1: Bon, je vais rectifier quelque chose là, que j'ai intervenu le matin à la matinale. Sur le numéro de la communication, je crois que je disais c'était 143, non? Je ne me trompe pas. C'est 143. Et je viens de donner un témoignage sur un homme qui a marqué l'histoire de l'Afrique et du monde. Madiba, Nelson Mandela. Quand il était en prison, les prisonniers lui versaient l'eau salée au corps. Et maintenant, quand il est monté président, il a convoqué un des prisonniers, il pensait qu'il devait se venger. Mais à la fin, Mandela lui a donné. Je crois directeur général de la prison où il était. Je crois que bien. C'est dans l'un de ses bouquins. Dans l'un de ses bouquins. Je ne me trompe pas. Merci.
0: Merci encore à vous, monsieur. Monsieur Bouquet, d'ouvrir déjà l'antenne. On va prendre un autre auditeur au bout du fil. Allô?
1: Allô?
0: Allô, bonjour, monsieur.
1: Oui. Bonjour, madame Nathine.
0: Bonjour, monsieur. Patrick Laurent.
1: Oui. Oui, c'est Rinaldi.
0: Ah, Rinaldi, désolé.
1: Je ne sais pas, je suis confronté à un problème. J'ai mis un numéro de la police gendarmerie. J'oublie encore le nom, parce que j'ai été interpellé là, qu'on appelle ça, à l'ancien Sopaga, les policiers qui sont anciens Sopaga là. Je garde avant notre école. Le policier, il faut comprendre qu'on ne garde pas là, il me demande de présenter mes papiers, je présente mes papiers. Il prend mes papiers, bloc, il ne garde pas là, je dis, mais il n'y a pas de tonneau qui n'a rien pas garé là, comment faire? Il me demande de lui donner 5 minutes sur place, je dis, j'en ai pas, je viens de prendre la voiture. Et lui, c'est le cas, je lui suis au commissariat. Là, il m'a remis les dossiers, il a pris le permis, il allait au commissariat avec. Je voulais savoir s'il y a un numéro vert qu'on peut bien appeler, des agents aussi, donc qu'il y a lorsqu'il y a un forfait comme ça, à qui on pourrait mieux se rendre? Je ne sais pas si quelqu'un pourrait me communiquer son numéro, comme ça je vais appeler, je voudrais bien me justifier avec ces policiers, parce que sur la voie publique, nous sommes embêtés. Et bien, il faut la circulation, mais apparemment on ne voit pas. C'est juste interpellation de taxi, il faut payer 5 000, il faut payer 10 000, là ils m'ont demandé 5 000 sur place. Là ils ont amené mon permis au commissariat d'un Kembo. Là-bas, si je m'y rends là-bas, on va me demander 10 000. Les 10 000 là, je vais trouver ça où à l'heure là? Je ne sais pas si quelqu'un peut m'aider pour me donner un numéro vert pour appeler ces autorités compétentes. Merci, je suis à l'écoute.
0: Reste à l'écoute, monsieur Rinaldi. Je crois que de tout transporteur, s'ils ont le numéro vert, ils viendront répondre. Ici, dans le cas contraire, c'est de partir du côté du commissariat de Kembo et essayer de plaider avec ces derniers éleveurs, savoir que vous n'avez pas encore d'argent dans la caisse. Merci encore à vous, monsieur Rinaldi. Je crois que monsieur JB est le plus jeune. Monsieur TG ou bien les autres conducteurs et transporteurs pourront vous répondre face à cela. Mais me concernant, je ne sais pas s'il y a un numéro vert concernant ce genre de cas. 066 21 91 16, c'est bien votre numéro de téléphone. L'émission, c'est le mur des lamentations. Nous vous signalons que c'est le dernier numéro de la semaine. Qu'est-ce que vos turlupines? C'est votre libre antenne qui vous permet de dire des sujets qui vous chagrinent. Auditeur au bout du fil, allô?
1: Allô, ma...
0: Bonjour, monsieur.
1: Plus jeune à l'appareil.
0: Nous plus jeunes, on vous écoute.
1: Monsieur Rinaldi vient de dire quoi?
0: On a pris son permis.
1: Je pense que c'est à la prison.
0: Non, ils
1: parce
0: sont...
1: que, madame Nati, je suis derrière. On va dire leur nom, madame Nati, parce qu'on n'est quand même pas dit. Leur plaque de matriculation, c'est 3635. C'est les éléments de la DST.
2: Madame Nati, ils sont derrière les gens depuis le carrefour, derrière la prison. Madame Nati, ils font derrière la prison jusqu'au charbonnage. Bon, Madame Nati, qui trouve un peu la vérité aujourd'hui? Derrière la prison charbonnage, il y a quel parking? Hein, Madame Nati? Il y a quel parking en derrière la prison et le charbonnage? Le parking là est où? Parce que Madame Nati, nous on paye les taxes à la mairie. Je ne veux que le signifier ici. Madame Nati, le taximan n'est pas un abruti. Là, je ne suis pas d'accord. J'étais derrière lui quand on a pris son permis. J'étais derrière lui, il a un véhicule, je pense un véhicule vert blanc. Mais Madame Nati, où allons-nous garer dans les Libreville? Qui nous dit aussi, est-ce que la police est seulement faire dans la répression? Mais c'est dans la sensibilisation, Madame Nati, moi je suis habillé en tricot short. Madame Nati, mais il y a un policier qui m'a arrêté au Bengo aujourd'hui, il m'a dit, mon fils, on ne fait pas de taxi en tricot. Mais Madame Nati, quand je dirais dans un marché, je veux payer un t-shirt blessant. La sensibilisation, c'est aussi ça. Bon, Madame Nati, vous allez trouver le lieu au charbonnage. Il n'y a pas le parking au charbonnage. On garde où? Eux-mêmes, vous prenez le dossier du jour pour Madame Nati, ils ont garé où? Dans l'air, dans l'espace, ou bien au sol? Madame Nati, vous avez vu celui qui a fait le sens interdit là? Ça, c'est seulement pour vous dire que ça peut arriver comme ça. Mais Madame Nati, il y a des gens qu'on n'enflamme pas. Donc, quand vous allez les enflammer, soyez sûr qu'ils vont vous répondre. Je suis à l'écoute.
0: Merci à l'écoute du plus jeune. Là, nous étions avec un autre conducteur. On était au bout du fil. Allô?
3: Allô,
0: bonjour, monsieur.
3: Bonjour, Madame Nati.
0: Bonjour.
3: La voix de la Noya.
0: La voix de la Noya, comment allez-vous?
3: Ça va, Madame Nati, je vous appelle avec des larmes.
0: Oui.
3: Hier, je voulais intervenir, mais malheureusement, il y a un frère qui m'a fait verser des larmes aussi. Par rapport au bébé qui est. Bon, moi, je n'appelle pas. Je vais appeler le blessé. J'ai dit bonjour au pasteur, à M. Mawou, parce qu'il a essayé un peu de grossir. Enfin, il a fait un tour selon sa réflexion et par rapport à ce que j'en voulais dire. Madame Nati, nous sommes en Afrique, nous sommes des Africains. Pensez-vous qu'un enfant de 2 ans peut avoir l'AVC? Alors, ce que je voulais dire ici, je voulais à ce que ce monsieur-là, s'il peut rappeler, comme ça, vous l'avez le communiquer mon numéro, et demain samedi, je vais l'amener quelque part avec le bébé. Vraiment, c'est avec des larmes, monsieur. Je vais le faire. Merci.
0: D'accord, merci encore vous, monsieur. On va prendre un autre auditeur au bout du fil. Allô?
4: Allô? Allô?
0: Allô? Oui. Bonjour, monsieur.
4: Oui, bonjour, madame. Monsieur Patrick, à l'appareil.
0: Monsieur Patrick.
4: Alors, j'appelle pour intervenir sur l'intervention des deux petits frères donc qui se plaignent des agissements des agents de la DSP. Il faut commencer par rappeler ce que veut dire le sigle DSP. DSP, c'est la direction de la sécurité publique. Alors, ceux qui sont en charge des contrôles, c'est la direction de la voie publique. Donc, la DSP n'a pas compétence. La DSP n'a pas compétence à procéder à des contrôles routiers. Il faut le savoir. Vous savez, chacun doit se faire sa propre police. C'est un principe juridique très simple. Chacun doit se faire sa propre police. La DSP n'a pas compétence. Il faut que les automobilistes le sachent très bien. La DSP n'a pas compétence à procéder à des contrôles routiers, sauf mission particulière qui émane de plus haute autorité, dont le ministère de l'Intérieur, dont dépend la police. Alors, ceux qui ont compétence en matière de contrôle routier, c'est la DVP, la direction de la voie publique, qui est située au commissariat central. Maintenant, pour la DSP, si vous faites parce que ça c'est du racket. Le conseil que je vous donne, rendez-vous en Kimbo, parce que c'est là-bas la direction de la sécurité publique. Allez-y en Kimbo, demandez le commandant à Kouré, qui est le directeur de la sécurité publique. Je vous le donne parce que c'est un monsieur que j'ai rencontré. Je me suis fait arnaquer il y a de cela. Je me suis fait racketter autant pour moi il y a 3 mois aujourd'hui par les mêmes éléments qui sont garés au niveau de la place de la plage du lycée Léomba avec le SUV Nissan Armada. Ils m'ont pris les documents du véhicule. Je suis allé à leur direction. J'ai rencontré le commandant en Corée, je cite le nom parce que c'est quelqu'un que j'ai rencontré personnellement. J'ai expliqué la situation et c'est lui qui m'a fait comprendre que ces éléments n'ont pas compétence à procéder au contrôle routier. Ce qui est d'abord, mais ce qui est d'ailleurs vrai, c'est la direction de la sécurité publique. Donc lorsqu'il y a un désordre quelque part, lorsqu'il y a des mouvements, des manifestations, ils sont là pour ramener l'ordre. Ils ne sont pas du tout là pour les contrôles routiers. Ça, c'est la compétence de la direction de la voie publique qui est située au niveau du commissariat central. Et donc, le commandant est mort. Donc, allez-y au niveau d'un Kimbo, demandez à rencontrer le commandant en Corée. Moi, c'est quelqu'un que j'ai rencontré très facilement. Il n'est pas compliqué. Lorsque j'ai expliqué ma situation, il a appelé les éléments. On m'a apporté le dossier complet du véhicule à son bureau en moins de 15 minutes. Ça, c'est le conseil que je vous donne. Ils n'ont pas compétence à procéder au contrôle routier. À un moment donné, il faut se faire sa propre police. Allez-y en Kimbo et plaignez-vous auprès du commandant à Corée. Merci, madame.
0: Merci à vous, monsieur Patrick, et merci pour ces informations. On va prendre notre auditeur qui ne fait qu'insister là. On va aller écouter auditeur au bout du fil. Allô.
5: Allô, bonjour, Mathieu.
0: Bonjour, monsieur Stan.
5: Oui, et bonjour à tous les auditeurs. Alors, ce qui me turlupine ce matin, Nati, c'est l'interview donnée par le directeur général de la GASA, l'Agence gouvernementale de la sécurité alimentaire, qui, depuis quelque temps, est accusé de malversation financière et des informations sur les médias sociaux sont données. Et donc, ce monsieur âgé est-il d'apporter des réponses à tout cela en invitant un média de la place afin sa vérité. D'abord, moi, ce qui me turlupine, c'est que le directeur général de la GASA, sur des questions en rapport avec les prérogatives même de sa structure, par exemple, le journaliste a commencé par lui poser la question de savoir comment se porte l'agence et le monsieur s'est étalé un petit peu sur les différents axes qu'il a engagés pour donner une meilleure santé à sa structure. Bon, moi, ce qui me turlupine, c'est que le monsieur ne s'est même pas étendu véritablement sur les principales prérogatives de l'agence. Parce qu'il faut le rappeler, la GASA a quand même pour principale prérogative de prévenir les risques liés à des risques sanitaires liés à la consommation des produits par les populations. Par contre, là, j'ai appris dans cette interview que le directeur général nous dit que pour optimiser les recettes fiscales. Je ne connais pas l'entièreté des missions de la GASA, mais ça m'étonnerait quand même qu'une mission de la GASA serait d'optimiser les recettes fiscales. Ça m'étonne. Ensuite, il faut quand même dire que le monsieur est acte de malversation financière. Et pour répondre à ça, il fait savoir que depuis son arrivée, le chiffre d'affaires de l'agence est passé quasiment du simple au double, de 1,9 milliard à 2,9 milliards aujourd'hui. Mais moi, la question que je pose, c'est en quoi l'amélioration du chiffre d'affaires peut répondre ici à la nature de la gestion des finances d'une entreprise? Vous pouvez avoir des chiffres d'affaires qui vont en s'améliorant chaque année, mais les dirigeants de cette entreprise la peuvent.
0: Allô?
5: Allô?
0: Oui, on n'a pas saisi la fin.
5: Là, c'est bon, vous m'entendez?
0: Oui, c'est bon.
5: Voilà. Donc, pour ne pas m'étendre longtemps sur ça, je trouve que l'interview du directeur général était vraiment impertinente, sincèrement. Elle était vraiment impertinente. Il n'est pas, à mon sens, aller véritablement dans le fond des questions. Je pense que cette interview-là, il n'aurait même pas dû la faire parce que, à mon sens, elle le dit qu'elle nous sert. Il a quand même reconnu, sans véritablement le reconnaître, que les documents sont de vrais. Et le monsieur nous fait savoir que la structure est en difficulté, qu'ils ont même dû procéder à des licenciements économiques, ce qui est contradictoire parce que depuis qu'il est là, la structure vient en nous présentant un chiffre d'affaires. Pourquoi procéder à des licenciements économiques alors que nous avons passé du simple au double en termes de chiffre d'affaires? Et il y a ici des priorités, d'une certaine façon, de l'alternative. Entre dépenser des milliards pour la fête de la libération qui ne sert à rien, et mettre l'argent dans la Gaza, qui est une structure d'une importance capitale pour les Gabonais, la priorité c'est laquelle? Parce que le directeur général dit quand même qu'ils sont dans l'incapacité de payer même les cotisations sociales des travailleurs. Ils ont des créances très importantes. Donc, c'est quoi les priorités? Si le souci, c'est le bien-être des populations, mais on met de l'argent dans la Gaza, on donne à la Gaza des moyens pour que les produits consommés par les Gabonais soient de bonne qualité. Mais quand on dit qu'on est en difficulté, moi je suis en train de penser que nous sommes véritablement en danger. La Gaza ne peut donc pas faire normalement son travail. Donc les produits que nous de bonne qualité.
0: Restez à l'écoute, monsieur Stan, veuillez nous revenir des moments à l'autre. Auditeur au bout du fil. Allô?
6: Allô?
0: Allô, bonjour, monsieur.
6: Bonjour.
0: Bonjour.
6: C'est monsieur Eman de Kango.
0: Monsieur Eman de Kango.
6: Oui, le Gabonais du Komo Kango.
0: Le Gabonais du Komo Kango.
6: C'est la première fois que j'appelle, mais j'écoute tellement Urban FM.
0: Mm-hmm.
6: Avec la tribune des auditeurs.
0: Mm-hmm.
6: Tout ce que les frères parlent pour le pays, en fait, ça donne même l'AVC. Parce que les problèmes de notre pays, quand tu nais dans ce pays-là, tu vieillis, c'est là où tu sais qu'il n'y a rien. En faisant quelque chose, ça n'aboutit même pas. Tout ce que les frères parlent, c'est des réalités. La Gaza, c'est une institution qu'il faut même fermer, créer une autre. Un frère était passé à la tribune des auditeurs, avait dit, est-ce que la Gaza a déjà saisi la SEG pour l'eau que nous consommons? C'est de la rouille. Ça nous donne quoi? Les calculs dans le corps avec les reins qui se brûlent. Est-ce que c'est normal? Pourtant, la SEG à Kango, ils ont une station de pompage, mais ce tôle est bien traité, ça n'a pas de dépôt. Mais pourquoi l'eau de Libreville, du grand Libreville, a les dépôts? Et on consomme ce taux. Même les enfants, quand tu n'as pas l'argent d'acheter l'eau minérale, mais on consomme ce taux. Est-ce que la Gaz est sérieuse? On consomme l'eau. Pour boire, pour vivre, l'eau, source de vie. Mais ça fait mal, hein. C'est aberrant pour notre pays, excusez-moi. C'est aberrant. On vit dans un pays où rien ne se suit. On mange n'importe quoi. Les Nike préparent partout avec les nourritures qu'ils préparent. Ils ne font pas l'expertise. Mais quand c'est pour aller fermer pour un jeune Gabonais, c'est fort. Demander des taxes, des sous, des sous de table, ils sont forts. Il faut parler quand il le faut. On en a marre. Hein? C'est notre pays aussi. On n'a pas demandé à Dieu de naître au Gabon. C'est notre pays, c'est pour notre terre. C'est la terre-là que Dieu nous a créé avec. C'est la terre-là qui nous donne toutes ces richesses-là. C'est pas pour eux, ils ne vont pas amener ça quelque part. Pharaon a existé des siècles et des siècles. Il est mort, on l'a déterré. On l'a exposé, il gagnait l'argent avec une nouvelle génération. La vie tourne. C'est notre pays. Ils ne vont pas mener tout ça là quelque part. Ils ne vont pas mener ça quelque part. Je ne vais pas m'étendre longtemps, mais ça fait mal à la tête. J'aime écouter Urban FM avec tout ce qui est pour le pays. Mais je dis ce mot, frère gabonais, il y a un Dieu. Et la terre gabonaise ne ment pas. Ça va toujours nous fouetter, comme Bongo l'avait si bien dit. Il était trop tard que Dieu ne nous ait pas donné le droit. Ça ne tombe pas, cette parole-là. Dieu ne nous ait pas donné le droit de faire du Gabon ce que nous sommes en train de faire. Un Gabonais n'arrive pas à vivre mieux. Hein? Avec toute cette richesse-là. Merci. Tu grandis, tu apprends, mais après rien. Tu fais des enfants, tes enfants font des enfants, rien. Qu'est-ce qui ne va pas pour un petit peuple? On n'a même pas, 2 millions, comme on dit 2 millions. C'est les accolades parce que l'enfant est né avec le père étranger. On ne fait pas la xénophobie, non. Mais ce qui se passe dans nos pays-là, que Dieu n'a qu'à frapper. Que Dieu n'a qu'à frapper.
0: Revenez, s'il vous plaît.
6: Ok, je suis à l'écoute. J'écoute Urban FM tous les jours.
0: Merci, monsieur.
6: Mais le Dieu est là.
0: Merci encore à vous, le Gabonais, le Congo, c'est pas Urban FM, c'est vrai que c'est une autre radio, mais là c'est Gabonais. Où est-ce au bout du fil? Allô? Allô?
7: Allô, bonjour.
0: Bonjour, monsieur.
7: Allô, bonjour à vous.
0: Bonjour, monsieur, c'est le bois d'hiver.
7: Je voudrais participer à l'émission de êtes... monsieur Mwandimwa. C'est la première fois que je viens participer à l'émission.
0: D'accord.
7: Je suis attentivement à ce qui s'est dit, surtout sur la Gaza, parce que je voulais donner mon point de vue, en fait.
0: Allez-y, monsieur.
7: C'est bon?
0: Oui. Allez-y, monsieur.
7: Oui. La Gaza, madame, vous voyez, c'est grave ce qui s'est dit. Et c'est pas normal dans ce pays. On s'est dit que nous étions enfin libres, comme cela se disait. Excusez-moi, hein, je ne voudrais pas faire de polémique, mais malheureusement, madame, c'est terrible. Comme le disait le monsieur tout à l'heure, cette fête nous sert à quoi, du 30? Cette fête nous sert à quoi? Alors qu'il y ait des priorités, hein, madame? Et si on devait voir les choses, c'est notre pays, nous n'avons que ce Gabon-là. Hein, enfin, merci beaucoup.
0: Merci encore à vous, monsieur Mwandimbo. 066 21 91 16, c'est bien. Notre numéro de téléphone, nous continuons. Hein. C'est votre libre antenne qui vous permet de dire les sujets qui vous tuent l'épine, qui environnent sur votre environnement. C'est bien sûr Gabonews FM, la 93.5, le www.gabonews.com et notre site internet pour pouvoir nous joindre par chat WhatsApp ou YouTube. 066 21 91 16, c'est bien notre numéro de téléphone. Je crois que monsieur Rinaldi, vous avez écouté le conseil de monsieur Patrick de vous rendre du côté du commissariat de Nkembo, de rencontrer le commandant Akouré, demander le commandant Akouré. Je crois que c'est, s'il est sur place, il pourra vous recevoir. 066 21 91 16, c'est bien notre numéro de téléphone. On parle du développement du projet de potasse de Mayumba vers une accélération. Le gouvernement gabonais affiche une volonté claire d'accélérer le développement du projet de potasse de Mayumba. Auditeur au bout du fil, allô? Allô?
8: Allô?
0: Bonjour, monsieur.
8: Oui, madame, c'est Patrick qui revient.
0: Monsieur
8: Patrick. C'est à l'intervention de M. Stan, je crois. Oui, parce que c'est pas parce qu'on améliore le sujet d'affaires qui va être au monde. C'est pas possible. On peut améliorer le sujet d'affaires et
0: l'économie. Allô? Allô, monsieur Patrick?
8: Pour l'entreprise véreuse. Pour un dirigeant véreux, il peut justement améliorer le chiffre d'affaires, présenter cela pour que on ne s'intéresse justement à ces détournements. Monsieur, je crois que c'est Jean Mélan, le délégué de la Gaza, c'est complètement fallacieux. C'est complètement fallacieux comme argument et on peut facilement le balayer. En fait, la question, elle est tout simple. Pourquoi, monsieur, alors, pourquoi ne procède-t-on pas à un audit de la Gaza? Pourquoi? Alors, pourquoi monsieur Jean Delors s'attaque à faire responsable des finances? Pourquoi? Ben, la question, elle est tout simple. Quand on ne se reproche de rien, madame Nati, quand on ne se reproche de rien, on ne se pose pas à un audit financier. C'est tout simple. Tout ce qu'il nous présente comme chiffre, nous sommes d'accord. Personne ne refuse qu'il a effectivement amélioré les recettes de la Gaza. Puisque c'est un fait. C'est quantifiable. Donc, personne ne peut le nier. Mais ce qu'on dit derrière, c'est parce qu'on améliore les recettes qu'on ne peut pas détourner. Alors, pour que les choses soient claires, pour le commun des Gabonais, pourquoi est-ce qu'il s'oppose à un audit financier de l'entreprise dont il a fait les recettes et l'entreprise pour laquelle il n'a pas détourné un seul sou? C'est quand même ambigu, hein? Bon week-end.
0: Merci encore à vous, M. Patrick, pour nous revenir. Auditeur au bout du fil. Allô?
9: Allô, bonjour, madame.
0: Bonjour, monsieur.
9: Bonjour, monsieur Kahn. Que dire des services d'hygiène, des mairies d'arrondissement ou de communes? Mais quel travail font-ils en dehors du recouvrement? Allez-y voir les boîtes de conserve périmées, les aliments avariés dans les marchés, dans les différents marchés de la périphérie de Libreville. Allez-y voir ce que les Gabonais ou les Gabonaises consomment chaque jour. La viande qui est formalisée et tout le reste. La viande avariée qui est filée. Allez-y voir. Mais ils ont l'initiative à l'intérieur. C'est le service du jeune public. Quel est son rôle? Allez-y voir. En dehors de la Gaza. Mais quand il s'agit de ramasser les cuvettes des femmes commerçantes, bousiller leurs tablettes et tout ça là, récupérer les couvrements, leur argent de recouvrement et tout ça là, là il n'y a pas de souci. Mais allez-y voir ce que les Gabonais consomment. Mais il y a des services d'hygiène qui sont payés. Il y a des agents qui sont payés pour ça et qui sont fonctionnaires.
0: Merci encore vous, monsieur Jean-Félix. Auditeur au bout du fil. Allô? Allô?
10: Madame la
0: Monsieur.
10: C'est un plaisir pour moi de savoir qu'on nous écoute dans Libreville, vraiment, même s'il y a beaucoup qui n'interviennent pas.
0: Jusqu'à Kangou.
10: Voilà. Donc, bonjour, comme c'est un frère hein, que j'ai eu à peine d'écouter là, il est connecté. C'est un taxi gap. Les gars, ça plaque par. Voilà. Donc, Madame Nati.
0: Monsieur.
10: Moi, je vous ai souvent dit ici que dans le pays là, non, on va finir par se bastonner. Je vous dis. Parce que Madame Nati, je vous avais dit ici que chaque service de la police a une mission bien spécifique. On est venu me dire ici, Madame Nati, que non, c'est des missions régaliennes qu'ils peuvent faire. Madame Nati, voilà un auditeur qui vient vous dire non, que la direction de la sécurité routière n'a pas pour vocation, Madame Nati, de faire le contrôle. Madame Nati, repartons. DVP, direction de la voie publique. Eux, c'est ceux-là qu'on envoie sur la voie publique pour faire la répression. Eux, ils sont, on va dire quoi, habilités, Madame Nati. L'UZI, l'unité spéciale d'intervention créée pour bastonner quand il y a les grèves. Disons ça simplement. Madame Nati, la BAC, brigade anticriminelle ou anticriminalité. Madame Nati, eux, ils sont là pour les criminels. L'OCLAD, office de lutte anti-drogue. Madame Nati, la police, je suis sûr que chacun a son travail. Mais Madame Nati, tout le monde se retrouve sur la voie publique, pourquoi? C'est là la question. Parce que Madame Nati, sur la voie publique, eh bien, c'est un champ de maïs. Chacun vient couper le maïs et il ne rend pas compte à qui il veut. Il ne rend même pas compte au propriétaire de la plantation de maïs, Madame Nati. Et Madame Nati, qui doit faire dans la répression, c'est pour Madame Nati. Et Madame Nati, qui doit faire dans la répression, c'est policiers. Parce qu'il y a une police des polices.

0: mandat et colonel ne pouvait pas passer, Madame Nati, et voir un élément, un endroit là où on est là pour envoyer Madame Nati et le laisser là. Madame Nati, il y avait une répression. Mais pourquoi aujourd'hui nous sommes-nous arrivés, Madame Nati, à des gens à qui on a remis, Madame Nati, nos tenues, nos attributs, Madame Nati, ils viennent nous voler. On va utiliser le terme qu'il faut. Ils viennent, Madame Nati, le 3625 qui, le véhicule de la DSP qui gare au bord des mers là. Madame Nati, et même toute la DSP, tout lui dit, Madame Nati, ils viennent nous voler. Ils viennent nous anarquer. Madame Nati, je vous ai dit ici que pour mettre un véhicule en transport au Gabon, on paye des taxes par an.
1: Rapidement.
0: Oui, Madame Nati, je finis par là. On paye la mairie. On paye même la voie publique. Tout ça, on paye. Madame Nati, donc pourquoi ils n'arrivent pas à dire à la mairie ou à l'État de mettre les parkings pour que nous, on soulève nos clients? Sur ce, Madame Nati, je vais d'abord m'arrêter là, je suis à l'écoute.
1: Restez à l'écoute le plus jeune et merci encore pour votre appel. Le 066 21 91 16 est notre numéro de téléphone et cela vous permet de dire c'est qui vous turlupine. 066 21 91 16. On parle du développement, on parle aussi, il y a du minerai qu'on appelle la potasse et là c'est dans la province de la Nyanga précisément, commune de Mayumba, donc à l'occasion d'une visite de terrain sur le site d'exploitation exploité. On va prendre l'auditeur au bout du fil. Allô?
2: Allô?
1: Allô, bonjour, monsieur.
2: Bonjour, madame Nati.
1: Bonjour, monsieur. Patrick Leroux.
2: Bon, moi, ce qui me tue ce matin, en fait, c'est toujours les mairies d'arrondissement. C'est la fille du 5e arrondissement, madame. Mm-hmm. J'aimerais savoir, au fait, normalement au Gabon, quel est le rôle de maire, hormis célébrer les mariages, célébrer les mariages et les actes de naissance. Et pourtant, hormis aller prendre les taxes dans les marchés, là, pourtant, l'argent, non, l'argent. Tous les entreprises qui sont en bord de la voie publique, là, tout le monde dit, mais ça, les petits qui nous passent, non, les calibres sont insalubres. Pourquoi ne pas initier des taxes en vue d'améliorer le domaine communal? Il y a aussi une chose, madame, j'aimerais savoir, après la transition, le CTR, il a pris comme ça pour le relais des travaux entreprises par le CTR, pour donner des relais des éléphants blancs. À l'exemple du bâtiment en face de l'entrée de la Popicon Michel Bingoundou, il y a un immeuble qui est là, qui est complètement abandonné, les fonds sont abandonnés pour à l'arrêt depuis plus de 2 ou 3 ans. Il y a aussi celui du marché de la mer routière. J'aimerais savoir à qui moment m'incombe le relais là-dessus de ces travaux-là, madame. Là, qui trouve mon esprit depuis plus de 2 ou 3 ans, madame. Encore merci.
1: Merci à vous, monsieur Laurent. Autre auditeur au bout du fil, il s'en est allé. 066 21 91 16, du côté du marché de la Gautière, monsieur Patrick Laurent. Les maires avaient déjà effectué une visite pour la suite des travaux. Auditeur au bout du fil, on va le prendre. Allô? Allô?
3: Bonjour, madame Nadé.
1: Bonjour, monsieur le panafricain.
3: Oui, madame Nadi, je salue d'abord tous les auditeurs. Madame Nadi, je salue le plus jeune. Lui, il parle de parking. Madame Nadi, venez à Derobita, vous allez voir le garage anarchique. Au milieu de la route, quelqu'un arrange sa voiture et enlève même le moteur. Il met ça, il arrange le machin dans la voiture. Est-ce que ça c'est normal, madame Nadi, au milieu de la route, les gens qui sont en haut, les gens qui sont plus en haut, les gens qui croient qu'ils sont les plus forts dans ce monde-là, quand ils amènent leur voiture, tu vas trouver quelqu'un qui a 3 ou 4 voitures, il n'a pas le parking ou bien le garage là où il va garer sa voiture. Il n'a même pas la maison, il loue. Nous les Africains, on les commande, madame Nadi. Tu as 2 voitures ou 3, tu n'as même pas la maison. Il n'a même pas le parking là où tu vas garer

0: pâtir. Adhérer à l'hôpital ici, madame l'a dit. Les gens voulaient même rentrer dans les maisons des gens, ils rentrent la voiture dans les maisons. Quand tu parles, il va te dire c'est la route. La route. Toutes les maisons qui sont à bord de la route, c'est la route, hein, madame l'a dit. Pourquoi il n'y a pas de parking? Pourquoi il n'y a rien? Pourquoi le garage en a juste avec les gens, madame l'a dit? Pourquoi la vie est dans le mauvais comportement? Depuis dans les années 60, on est. Vraiment, madame l'a dit, l'Afrique, vraiment, il n'y a pas la dignité de l'être humain en Afrique. Est-ce qu'on est digne, nous, les Africains? Est-ce que nous, on réfléchit d'abord? Si on vient au milieu de la route, si tu travailles ton voiture, on dirait que la route, là, c'est pour toi. Il faut qu'on réfléchisse, madame l'a dit, vraiment, c'est dire. Bon, je salue tous les auditeurs, madame l'a dit, merci beaucoup.
1: Diallo, merci à vous, monsieur Diallo. Votre auditeur au bout du fil. Allô?
2: Oui, allô?
1: Allô, bonjour.
2: Madame Nati,
1: monsieur. Bonjour à vous, monsieur Diallo.
2: Allez, je suis avec nos frères aujourd'hui, hein? Le policier. Ah, les gars, faut vivre avec eux comme ça. On a trop crié pour eux. Là, vraiment, comme mon chef a dit tout à l'heure, là, de pouvoir avoir la tension avec l'histoire de policier, là. Madame, vous imaginez que. Les policiers sont au carrefour en bas, à la gare hauteur, dans le poids qu'on les met. Mais le policier sait qu'on ne garde pas là. Mais le policier se cache, il attend que tu gares. Le temps que le client descend, il est déjà devant ton véhicule. Monsieur, madame, ce ne sont pas des bandits, ce sont des responsables, ce sont des chefs. Je pense que quand leur chef les envoie sur la route, c'est pour dire que allez, ça, on ne doit pas voir ça, on ne doit pas voir ça. Mais eux, c'est ça. Ils causent même l'embouteillage. Madame Nati, je vous jure, le jour qu'il n'y a pas de policiers sur la route, Libreville, ça circule bien. Une fois qu'on met les policiers, il y a des embouteillages. Le jour qu'il n'y a pas d'embouteillage, ça veut dire que les policiers ne sont pas là. Regardez seulement au 8. Vous allez arriver, ils vont faire que l'embouteillage. Donc, quand vous arrivez là, ils vous bloquent. Parce que tu ne peux pas faire le refus. Si quelqu'un a fait le refus, à quoi bon de lui poursuivre? Encore, il y a certains bâtiments aussi. Nous aussi, on est têtus, il y a certains qui ne respectent rien. Madame Nati. Donc, ça veut dire que si il fait le refus, prend sa place. Mais vous allez lui poursuivre. Il a réduit les gens. On a parlé des politiques qui sont au bord de mer là. Allez-y voir à partir de 3h, 5h du matin. Ils prennent même les sens interdits. Et quand vous demandez que c'est quoi, on t'interpelle, ils te prennent le dossier. Hein. Peut-être qu'ils reviennent du côté de l'aéroport. Il y a le sens interdit, la voie express. Tu dis, non, vous ne pouvez pas faire ça. Ah, on est fatigué de donc laisser comme ça, les gars. On est habitué. On est habitué avec eux. Donc. C'est
1: avec
2: comme ça. En tout cas, je suis à l'écoute.
1: Reste à l'écoute, TG. 066 21 91 16. On prend cet auditeur.
3: Allô. Allô, bonjour, madame Nati. Bon début de week-end. Alphonse Mba de Glace.
1: Bonjour, monsieur Alphonse Mba.
3: Madame Nati, vous devez savoir que c'est terminé pour les Africains en Coupe du Monde. Finish.
1: Oui. Close. C'est fini.
3: Ouais. 10 pays représentants d'un continent. Et la leçon que je tire de ce cas de figure, ce manque de résistance. Et je me suis posé la question au fond de moi-même que est-ce qu'il y avait deux ballons pour les Blancs? Est-ce qu'il y avait un autre arbitre auxiliaire pour les Blancs? Parce qu'on a tendance de condamner ce genre, ce race-là. Et pourtant, j'ai toujours dit ici hein, que avant de se lancer comme un pays, il faut d'abord être indépendant. D'abord, l'indépendance, dans quelques jours, nous allons célébrer. À partir de l'indépendance, qu'on peut maintenant parler du développement, l'émergence et consorts et tout ce qui suit. Mais lorsque cela n'est pas au rendez-vous, bonjour les dégâts. Et le tulipinage et tout ce qui va avec. Qui veut dire? Parce que j'aime tirer des leçons dans le pluriel. Le fait de dire que Lucky Luke, l'homme qui tire plus vite que son homme, c'est du mensonge. Hein. C'est à partir de la réalité qu'existe l'homme. Moi, France, je ne peux jamais me fier à l'homme. C'est à la réalité. Que grâce à cela que l'ombre existe. Madame Nati, qu'est-ce qui se passe avec cette histoire de business dans tout secteur? Gaza dont on parle, police, toute institution au Gabon désormais. S'il n'y a pas un bonus de côté, même la mission régalienne à laquelle ce dernier a signé, il n'est plus motivé de le faire. Tout ce tulipinage que vous vous imprégnez de la police, mairie, c'est parce que lorsqu'il y a un 10 000, beaucoup même aujourd'hui choisissent les salaires à la place de 10 000. Ça ne fait que prendre de l'ampleur. Un 2 000 collé, un 5 000. Maintenant, où est la dignité de votre mission ou bien travail ou job? Non, l'Africain, je n'arrive plus à comprendre. Y compris moi, je ne suis pas blanc. Nous. Voilà, on est tous rentrés. Mais vous recommencez quoi? La même chose. Donc, Madame Nati, je plaide encore. Et je plaide. Si vous remarquez beaucoup de cas de figure aujourd'hui, que cela ne vous surprend pas. C'est dû à l'alimentation. On mange mal au Gabon. J'ai parlé de la douane la fois dernière. Qu'est-ce que nous mangeons? Merci pour les frais qui ont intervenu du lait. Est-ce que vous savez que Atlanta, Dallas, Boston, c'est 80% de noirs. C'est interdit tout ce qui est comme lait en poudre. Je ne sais pas quelle nutrition que cela a comme apport dans l'anatomie humaine. Donc, Madame Nati, tout ce cas de figure-là, il faut déjà qu'on puisse les engager. S'il vous plaît, les autorités. Jetez un regard à la mission à laquelle le Gabon vous a mis là pour que vous puissiez nous conduire à bon port. Sur ce, que Dieu bénisse le Gabon et tous les auditeurs. Alphonse Mba de Glace.
1: Merci.
3: Je vous remercie.
1: Nous vous remercions. C'est nous qui vous remercions, monsieur Alphonse Mba de Glace, 066, auditeur au bout du fil. On va le prendre. Allô. Allô. Allô.
4: Allô.
1: Oui, monsieur, bonjour.
4: Allô.
1: Bonjour.
4: Bonjour, madame Nati.
1: Bonjour, monsieur.
4: Léon de Gozem.
1: Ah, monsieur Léon de Gozem, on vous écoute.
4: Allô?
1: Oui, monsieur, allez-y, on vous écoute.
4: Oui, madame Nati, ce matin, je viens me turlupiner par rapport à l'insécurité qu'il y a actuellement dans Libreville. Madame Nati, figurez-vous que hier, j'ai assisté à une scène horrible au niveau de la Québec, vers apostrophe. Madame Nati, j'ai déposé un client. Mais en face, il y avait un bar. Il y avait, je pense, une bagarre. Deux jeunes Gabonais, madame. Il y a un qui était en train de poignarder l'autre. Il y avait des gens là qui regardaient. Personne n'est intervenu, madame Nati. J'étais terrifié. Il y avait une dame assise devant. Cette dame-là fondue en larmes, madame Nati. Au moment où je vous parle, jusque-là, je suis démoralisé, madame Nati. Il a agressé l'autre, il est sorti du bar, il s'est mis à courir. Personne ne l'a interpellé, personne n'a réagi. Et il est parti comme ça, le pauvre est resté là, dans le sang. Madame Nati, figurez-vous un peu, quelqu'un va perdre sa vie comme ça, en plein 17 heures. C'était terrible, Madame Nati, je n'arrivais pas à en croire. Que font nos agents de force de l'ordre? Que fait la police? Madame Nati, sur ce, bon début de week-end à vous.
1: Merci encore à vous, monsieur Léon. Moi aussi, j'ai la chair du poule. Hein. Franchement, quand on entend qu'il y avait des personnes, même pas pouvoir secourir avant de connaître qui avait raison, là, où va-t-on? Le manque de solidarité. 066 21 91 16. On va prendre cet auditeur au bout.
3: Le vrai commandant de police, ils l'ont chassé en l'humiliant. Le commandant Nistour. Le vrai maire du 5e arrondissement, ils l'ont refusé. Il avait les moyens de sa politique. Et le 5e était fort, nickel. Ayo Adibé.
5: le maire de Libreville, Ario Alexandre, l'ont balancé Elwana Barou. Il y a même un autre maire qui faisait du boulot. Malheureusement, je crois qu'il avait fait la prison. Oui, à Pont-Gentil, Madame Ouagny, Monsieur Aperano, Bernard, Monsieur Séraphin Dao. Eh bien, c'était propre. Député Dupambi Matonga à Fougamou. Fougamou, c'était nickel. Ngoni, Maxima, l'OMB sur le relais, Koulamoutou. C'est bien des hommes, non? Enim Doumba, membre du gouvernement, Ibundji, la ville des pavés, c'est de la volonté. Ismaël Abouna à Franceville. Sans compter Papa Mendoï à Franceville. C'était nickel. Oui, il y avait des personnes qui avaient la volonté, qui aimaient leur travail. Et aujourd'hui, c'est quoi? Politique, salaire.
1: Merci, Monsieur Jean-Félix, toujours pour nous faire l'écho de l'histoire. Auditeur au bout du fil, on va le prendre. Allô? Allô? Monsieur Stan, allô? Oui, Monsieur Stan, allez-y.
6: Vous m'entendez là?
1: Oui.
6: Ok. Alors, nous parlons très souvent ici de l'insécurité qui est dans les rues du Grand Libreville et même au-delà, à l'intérieur du pays. Mais l'insécurité, elle est aussi au niveau du domaine sanitaire et liée là intimement à ce que nous consommons. Hier, nous parlions du lait. Et M. Melchior présentait ici un constat qu'il a fait concernant une marque de lait que nous connaissons. Donc, un produit avec composition différente en termes de taux de sucre, taux de matière grasse. Un même produit. Moi, la question que je pose, c'est, en fait, quelles sont les normes, alors, du gouvernement? Quelles sont les normes? Parce qu'on nous dit souvent que, bon, chaque pays ou chaque région a des normes bien précises. Mais quand on a des pays pareils, qui portent le même nom, mais dont les compositions en termes de matière grasse et de sucre sont différentes, bon, on se pose quand même des questions. On se pose des questions. Où est-ce qu'on doit se situer? Est-ce que c'est le produit qui contient plus de matière grasse et plus de sucre qui répond aux normes du pays? Si oui, pourquoi est-ce que l'autre qui a moins de sucre et moins de matière grasse est présent sur le marché? On peut poser la question aussi dans le sens inverse. Pourquoi? Et la lumière à mettre sur ce genre d'interrogation-là se situe au niveau, par exemple, de l'interview du DG de la Gaza qui nous dit clairement que la structure n'est pas en capacité de faire son travail parce qu'ils connaissent des difficultés structurelles mais aussi économiques. Et si on parle de la Gaza, parce qu'il n'y a pas que la Gaza qui s'occupe de cette question, il y a également la concurrence, la consommation et d'autres entités que nous ne connaissons pas, mais il y a un arsenal bien précis qui est mis en place dans ce pays-là. Quelle est la les autorités à la prévention des risques liés à...
1: Allô?
6: Allô?
1: J'ai du mal à vous saisir.
6: Oui, je dis, quelle est la place que les autorités donnent? Quelle est la place que les autorités donnent aux risques liés, risques sanitaires bien sûr, liés à ce que nous consommons dans ce pays? Quand on voit une entité telle que la Gaza dans les difficultés qu'elle connaît, quelle est la place? Dans le même temps, dans la loi de finances, on a augmenté le budget de la présidence, on a augmenté le budget de certaines institutions qui ne servent à rien. On a augmenté les émoluments des parlementaires. Alors que la Gaza, qui a un rôle prépondérant à jouer, est en souffrance. On ne peut pas se lever le matin, même si c'est 2 milliards, prendre les 2 milliards et régler les problèmes que la Gaza connaît. C'est pas possible. Même si c'est 2 milliards, 3 milliards, on prenne, on dit, bon, les bons de la Gaza, c'est quoi? Vous avez des créances où on paye tout ça. On efface l'ardoise. pour que ces gens-là arrivent à travailler comme il faut pour la santé des Gabonais. C'est pas possible. Je suis à l'écoute.
1: Merci à vous, Monsieur Stade. Point de vue auditeur. Allô.
7: Oui, allô, Madame Nathie, bonjour.
1: Bonjour à vous, monsieur, la longue réflexion.
7: Bon début de semaine.
1: Bon début de week-end.
7: Hier, j'ai écouté que, donc, on n'était pas libre. Vraiment, les auditeurs de Gabon, ils venaient accepter, donc, on m'a dit, les frères. Oh, vraiment. Mais à quel moment, eux, ils ont pensé à lire ce qui se cachait derrière les boîtes, là? Je pense qu'il n'y a que ceux qui ont commencé à fréquenter, avoir des connaissances par certaines personnes qui sont allées à l'étranger. Nous tous en Afrique, à travers nos frères qui sont en étranger. Comme j'ai encore appris hier que dans le Tchino, il y a la quinine. Mais le seul, là, les grands électeurs, professeurs à lecture, là, qui va commencer à lire caca, vous pouvez nous dire. Puisque nous, on est électeurs, on ne lit pas. Donc, l'union que j'achète tous les matins, c'est pour regarder les images.
1: Ce n'est pas dans ce sens.
7: Les éditeurs de Gabon News, vous êtes trop forts.
1: Ce n'est pas dans
7: les
1: ce sens.
7: Les émotions, ça vous tue. Madame Nati.
1: Monsieur.
7: Madame, la Gaza. J'ai essayé d'écouter un peu, depuis hier, ce qui se fait dans les réseaux sociaux par rapport à la Gaza. Moi, je ne veux plus condamner les détournements. Je ne veux plus parler des détournements. Je veux par contre parler de la position des autorités qui acceptent que les entités de l'État, les comptes se situent dans les banques privées. Voilà ce qu'il faut dire. Quand vous avez un compte pendant que vous êtes une structure de l'État et que votre compte bancaire de votre structure n'est nullement affilié au trésor, mais je pense que nos autorités peuvent être complices entre guillemets. Madame Nati, si la Gaza fait rentrer un exemple, 100 milliards par semaine, mais vous allez le domicilier dans une banque privée, par exemple, mais la banque bénéficie des intérêts. Allô?
1: Nous vous écoutons, monsieur.
7: Allô?
1: Nous vous écoutons.
7: Oui, la banque bénéficie, la banque travaille avec les 100 milliards de l'entité en question. Mais le seul détenteur qui est l'ordonnateur de crédit, c'est le directeur général. C'est le directeur général qui détient l'échiquier du compte bancaire de cette entité qu'il gère. Mais alors, comment vous voulez appeler ça détournement pendant que vous savez que l'argent de l'État doit être présent, mais il se retrouve dans des banques? Prenons un exemple. Je vous ai dit, ces gars-là, c'est nous-mêmes, nos autorités, qui leur donnons l'occasion de détourner de l'argent. Si c'est avéré, hein. Parce que pour sortir de l'argent au trésor public, Madame Nati, vous êtes un directeur général, par exemple, de la Gaza, mais je pense qu'il y a tout un schéma avant que l'argent ne sorte. Mais c'est vous qui avez la signature. Dès que vous signez, c'est vous qui signez pour qu'on paye les ordres de mission. Et qui contrôle après vous? Même votre DGA, il n'a pas la parole. Donc, tout ce qu'il faut faire, c'est de ramener tout ce qui est entité de l'État, l'ARCEP, tout ça là. Vous prenez, vous remettez le contrôle au trésor. Comme ça, au moins, l'ODG ne pourra plus manipuler les comptes bancaires de ces directions-là n'importe comment. Voilà de quoi il s'agit.
1: Restez à l'écoute, monsieur, la longue réflexion. On va prendre un dernier auditeur avant de partir. On pause. Allô? Allô? Allô? Il s'en est allé. On va marquer notre pause et revenir dans un instant pour la suite de cette émission, le mieux des lamentations.

0: Bien que.
1: Bon, donc, je vois par exemple là que monsieur, enfin, Donald Trump a posé au vu au sud du monde dans l'opinion internationale. Comme pour dire que lui, il s'en fout des humains, il s'en fout même à la limite même de Dieu. Il a kidnappé, s'est amusé à kidnapper un président d'un pays, d'une république. Alors, donc, vous voyez, madame, au niveau de l'Afrique, quand vous regardez tout ce qui se passe, pas seulement dans le monde entier même, regardez tout ce que les hommes politiques, les présidents et les rois, tout ce qu'ils font, vous allez voir qu'ils passent leur temps à commettre des graves erreurs. Des graves erreurs. Bon, maintenant, M. Jacques Chirac, lorsqu'il était président, il avait créé une loi. Pourquoi vous avez déjà parlé de ça ici? Mais ce n'est toujours pas mauvais de réitérer certaines choses. Il avait créé une loi qu'il avait surnommée la suspromulgation. Selon lui, lorsqu'il avait expliqué cette loi, il disait que c'est une loi qui donne la capacité à un président ou à un roi, en fait, de créer une loi et dès lors qu'il l'a créée, il peut toutefois, à tout moment, la défaire. C'est pour dire quoi? Selon ma petite tête, quand j'essaie de développer, c'est pour dire quoi? Et ça, c'est même une réalité. Même les sociologues le savent. Et les, comment dire, ceux qui ont fait sciences politiques. Tout homme politique, surtout les présidents et les rois, ils ont cette capacité. Par exemple, nous, au Gabon, ici, avec notre problème de la douane qui emmerde les commerçants, la douane qui emmerde le peuple, la douane qui emmerde tout le monde. Mais la douane, c'est une ramification du ministère des Finances. Ça veut dire que notre président, que ce soit tous ceux qui sont passés avant lui, comme lui, il a le pouvoir là, de faire en sorte qu'il n'y ait plus de CRP au Gabon en réglant le problème, en résolvant le problème de la douane. Parce que tout part de la douane. C'est vrai que nous ne créons rien, c'est vrai que nous importons tout. Un, ça c'est un. Je bloque là. Maintenant, je profite pour lui dire, monsieur le président, industrialiser le pays. Non seulement vous deviez industrialiser le pays, mais en réalité, tous les bâtiments que vous construisez là, c'est bien, c'est beau, mais créez des emplois. Mais ne vous limitez pas seulement à créer des emplois. En réalité, tout ce que vous ferez là ne tournera qu'au fiasco. Pourquoi? Parce que nous avons besoin, nous, le Gabon actuellement a nécessairement besoin d'un lieu de ville. Donc tout ce que vous faites là, ça ne va servir à rien.
0: Merci encore à vous, l'Office du Panafricain 067.
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0: Mesdames et messieurs, nous sommes bel et bien de retour sur le plateau de la tribune des auditeurs. Nous allons directement à notre boîte à lettres parce que nous avons assez de messages aujourd'hui. Hein. On va commencer par ce message. Bonjour à tous, désolé, injoignable. Hier après-midi, ok. Le message ne concerne pas la tribune. Merci. Bonjour, Madame Nati. Monsieur le Président ne peut pas revoir pour le problème de permis. La date ne pourra pas aider tout le monde. Si on pouvait revoir le problème des permis, les cartes donc, nationales d'identité ne sont pas en position. Monsieur le Président, aidez-nous, hein. Oui, le message n'est pas assigné. Rebonjour Madame Nati et à tous les auditeurs dans la continuité de ce qui a été dit hier concernant la composition de tout ce que nous consommons. Je ne sais pas si quelques autres l'ont remarqué, si quelques-uns l'ont remarqué, l'eau nido qu'on consomme aujourd'hui n'a pas la même couleur que celui qu'on nous vendait avant. En mettant même 3 ou 4 cuillerées dans la tasse d'eau, le lait est toujours transparent. Il faut au moins 5 ou 6 cuillerées pour que le lait soit bien blanc dans la tasse. Nido, je ne l'achète même plus, y compris même les sachets de 200 francs. Je préfère Vega pour le moment. Ces Occidentaux nous empoisonnent à petit feu, Seigneur. Madame Kazidi, bonjour à vous, Madame Kazidi. Bienvenue au monsieur qui est appelé depuis Kango et lui rappeler qu'ici, et c'est pas Urban FM. Ici, c'est Gabon News, la seule radio dont tout le monde. La seule radio dans tout le Gabon qui nous permet de nous exprimer librement. Une fois de plus, Madame Kazidi, bonjour à vous, une fois de plus. Bonjour Madame Nati, moi, Alphonse Mba, je n'arrêterai pas de parler de la flambée des prix des denrées alimentaires qui ne fait qu'augmenter tous les jours, surtout les produits de première nécessité, car le ventre vide n'a point d'oreille. Madame Nati, chaque magasin a son prix, c'est grave, signé Monsieur Alphonse Mba de Glace. Bonjour Monsieur Alphonse Mba de Glace. Bonjour Madame Nati, qu'est-ce qui se passe avec les malades mentaux, que la plupart sont des jeunes qui envahissent les rues de la capitale, Libreville, s'il vous plaît, que la structure sanitaire trouve une solution, ça devient extrêmement grave, Monsieur Alphonse Mba de Glace. Bonjour, ce qui me tue au plus haut point, Madame Nati, c'est cette histoire d'inceste juvénile qui prend de l'ampleur sur le territoire national. Comment un père géniteur peut-il trouver mieux de dépuceler sa fille de 4, 5, 6, 7, 8 ans à travers son liquide séminal? Madame Nati, c'est grave. Beaucoup de femmes ont désormais dans leur foyer leur propre fille comme rivale. Quel sacrilège qui porte une tâche indélébile. Qu'est-ce qui se passe dans ce cas de figure? Monsieur Alphonse Mba de Glace. Bonjour Madame Nati, tant qu'on ne combattra pas le tabac, les drogues, les stupéfiants dans le Gabon, attendons-nous toujours à l'inceste juvénile, le braquage et le taux de parasites de pire espèce augmenté d'une manière catastrophe dans ce pays. Madame Nati, on est libre du choix, mais pas libre de conséquences dans la vie. Monsieur Alphonse Mba de Glace. Bonjour Madame Nati, le 30 août sera célébré au niveau de Makoku, le coup de libération qui sera une bonne chose, mais il y a un digne fils de cette province qui est en prison. Ne peut-il pas bénéficier d'une grâce présidentielle? Pitié. C'est M. Patrick Laurent. Bonjour à vous, M. Patrick Laurent. L'homme de la longue réflexion, bonjour. 500 000 francs, qui fera encore la courbette devant qui? Il faut que quelqu'un crie pour élever l'heure. Le message n'est pas terminé. 3 points de suspension. Maman, la fidèle auditrice, bonjour à vous, la maman fidèle auditrice. Bonjour Nati, je constate que certaines voies de Libreville sont en train d'être réhabilitées, notamment mon quartier Nkembou. Ayez cette même volonté et courage pour donner de l'eau aux populations, diminuer le coût de transport et revoyer le panier de la ménagère qui coûte de plus en plus cher. Monsieur Bob Denard Lambert, tu ne sais pas de quoi tu parles, arrêtez de distraire les gens. Est-ce que Monsieur Lambert a déjà appelé depuis la début de l'émission? Je ne crois pas. Bonjour Madame Natille, même Canal Plus que nous suivons ici est différent de celui de la France. Monsieur Stevens du PIC 11. Bonjour à vous, Monsieur Steven. Bonjour, Madame. Je suis Monsieur Stan depuis des années dans cette. Je suis Monsieur Stan depuis des années dans cette émission, mais je constate pour le regretter que ce dernier attaque plus les autorités en consonance ou ethnie. Je cite par exemple l'ancien ministre de la Santé Guy Patikoubiondon et l'actuel ministre de l'Éducation nationale. Et en ce moment, c'est le responsable de la Gaza. Je lui conseille avec la plus grande compassion d'arrêter ce genre d'attaque qui n'honore pas le vivre ensemble. Merci beaucoup, Madame Nati. Le message n'est pas signé. Non, Monsieur Stan, il n'a pas une ethnie visée. Monsieur Stan, il parle de tous ceux qui tuent l'opine, quelle que soit l'ethnie, quelle que soit la province aussi de l'autorité. Monsieur Stan dévoile tout ce qui le voit et qui tue l'opine son esprit. C'est pas un parti pris, mais c'est un constat aussi que j'ai pu faire depuis que j'ai récupéré l'émission. 0-66-21-41-11-16, c'est bien notre numéro de téléphone, on va pouvoir le prendre. L'auditeur en ligne. Allô?
1: Je suis au nom de député, maire Jean-Pézawa Ogendo. Comment il faisait? Monsieur Marcel Tuntou, Libreville, le père Babé Solo. Madame Meyer à l'embarrelé. Voilà. C'était les personnes qui bossaient. Et Sono Mengue, à Oyen, comment ils faisaient. Et concernant les cartes d'identité nationale, il paraît qu'il y en a 30 000. Je crois 30 000, hein, je ne sais pas.
0: 30 000, monsieur.
1: Oui, bien, voilà. Mais réditrier ces cartes d'identité, là, dans les différents commerciaux et commissariats, autant pour moi. Par contre, d'apparaître, et puis voilà, il n'y a pas de souci. C'est tout. Il y a besoin d'être un polytechnicien pour ça. Et bien, même s'il faut monnayer 1 000 francs pour expliquer la carte d'identité, et bien pour entretenir les différents commissariats là, est-ce que ce serait une mauvaise chose? Mais quand au lieu d'anarquer les taxis, les clandos chaque jour.
0: Une fois de plus, monsieur Jean-Félix, on va prendre un autre auditeur au bout du fil. Allô?
2: Bonjour, bonjour, madame.
0: Bonjour, monsieur.
2: Bonjour, les auditeurs. Bon, ce que je ne comprends pas, quelqu'un qui n'a pas quelque chose qui t'est sur les pieds, c'est pour venir dire que M. Stan est en train d'attaquer les ethnies. Mais mon frère, Stan fait le rôle d'un citoyen gabonais. Il constate quelque chose qui ne plaît pas à la population gabonaise, y compris toi. Mais il défend tes intérêts. Peut-être toi, tu n'as pas ce courage de venir défendre tes intérêts, mais lui, il le fait. Écoutez bien les interventions de Stan. Il n'est pas là pour attaquer les ethnies. Il est là pour parler de la population gabonaise. Donc ne venez pas faire ce que lui n'a pas l'intention de faire dans cette émission. Moi, ce qui m'amène en ce moment, moi, j'aimerais peut-être demander à ces autorités, je crois que je l'ai dit ici 2 ou 3 semaines de cela, si le Gabon était peuplé comme le Congo Kinshasa, ou même le Congo Brazzaville, parce que ceux qui sont plus nombreux que nous, on est dans, soi-disant, 2 millions, 2 500. Mais qu'est-ce que nous assistons aujourd'hui dans les forces de l'ordre? Comment ça se fait-il qu'on retrouve des faux policiers mélangés avec les vrais policiers? On retrouve des faux agents de la sécurité pénitentiaire avec les vrais agents. Comment vous n'arrivez pas à faire la différence? Alors, ça veut dire que dans les corps habillés là, on ne connaît pas qui est qui alors. Lorsque vous faites la levée du drapeau chaque lundi matin, donc vous êtes là regroupés, ça veut dire qu'il y a des faux qui ne sont pas dans les corps habillés et il y a des vrais. Parce que ce que nous assistons aujourd'hui, là, on a même peur, monsieur le dirigeant, monsieur le président, on a peur. Tu seras en face de toi, tu vas te dire que voici un agent qui est là. Oh, c'est un faux agent, mais il a des balles, les galons sur ses épaules, il a le béret, il a l'arme, il a la tenue, il a les rangers. Mais comment ils font-ils? Chaque général des corps armés, police, gendarmerie, militaire, comment on arrive à retrouver des faux agents parmi vous. Comment ça? C'est même pas quelqu'un qui a porté la tenue aujourd'hui et demain vous le découvrez. Mais c'est 30 ans, 4 ans, 3 ans et il vient faire des témoignages. Nous sommes, mais si le Gabon était 10 millions d'habitants, mais ça veut dire qu'on ne devait pas être en sécurité dans notre propre pays. On ne devait pas être en sécurité. Moins de 2 millions, 3 millions, on découvre des fausses agents dans nos forces de l'ordre, comme si on était aux États-Unis. Même aux États-Unis, je ne pense pas aux États-Unis, c'est même. Non, mais là, nous sommes plus en sécurité. Hein. Ça, c'est dangereux. Non, mais les pauvres taximans qui se plaignent là, peut-être même les policiers qui les anarchent là, ce sont même des fausses agents. Parce que la preuve, c'est qu'on décrit ça ici tous les jours, mais il n'y a pas de suite. Ça veut dire qu'il y en a des faux policiers là-dedans. Non, monsieur le président, mettez l'homme qu'il faut à la place qu'il faut, comme les Gabonais vous ont mis là. C'est les Gabonais qui vous ont mis là. Parce qu'ils savaient qu'on a mis quelqu'un qu'il faut à la place qu'il faut. J'en ai terminé.
0: Merci encore à vous, M. Frédéric et toi. Le 066 21 91 16 reste toujours ouvert, mesdames et messieurs. C'est la seconde partie de cette émission, le mur des lamentations. Oui, la voix de monsieur, la voix de la Noaïa a pu appeler hein, pour essayer de rappeler à ce monsieur qui a appelé hier, disant que son frère, le fils de son frère avait eu un AVC, c'est un bébé de 2 ans, s'il peut revenir, nous communiquer son numéro de téléphone. Donc, s'il est à l'écoute, veuillez revenir, s'il vous plaît, et donnez-nous l'autorisation sûrement de pouvoir donner votre numéro de téléphone à monsieur la voix de la Noaïa. Auditeur au bout du fil, on va le prendre. Allô?
3: Oui, allô, madame Nathé.
0: Monsieur Simon.
3: Oui, bonjour.
0: Bonjour, monsieur Simon.
3: Oui, madame Nathé, bon week-end déjà à tous les auditeurs. Mm-hmm. Oui, et moi, je viens. Si c'est un jour, je pose toujours la même question. Qui a pris les responsables, qui a dit les gens de nettoyer devant la présidence, aux entrées de la présidence, et met la qualité dans une voiture pour aller jeter madame Nathé? Qui a mis ça en place?
0: Ce sont les hommes. Hein?
3: Ok. Mais vous voyez, on a ce problème. On a affaire à Cahier tout le long. Là. Madame a dit, dis-moi un peu, comment les gens qu'on envoie, les responsables qu'on envoie pour aller nettoyer ces routes-là, ils prennent la qualité, ils mettent ça où il y a la pelouse. Madame a dit, dis-moi, qui va venir ramasser ça? C'est quel pays qui va venir nettoyer ça? Vous prenez la qualité, vous mettez à côté. Qui va venir nettoyer, madame a dit? Répondez-moi un peu quand même, qui va venir enlever ça, madame Nathé? Hier là qu'on a fait ça, hier là qu'on a fait ça. Viens voir comment aujourd'hui. On a vu quelque chose que c'est Bogo qui a laissé sur le vous, là, madame Nathé. Mais moi, je ne comprends pas quand même, nous, vous envoyez quelqu'un pour aller travailler quelque part, vous ne vérifiez même pas. Regardez aujourd'hui comment la roue là est aujourd'hui, madame Nathé. On dit que c'est Bogo qui a laissé la roue. Deux garçons, non. Mais madame Nathé, dis-moi un peu, pourquoi on aime la salité, madame? Pourquoi on aime la salité? Pourquoi on aime la salité? Pourquoi on va prendre la salité, on met à côté, madame Nathé? Je vous prie, elles sont faites ça devant la présidente, madame Nathé. Elles sont faites ça là-bas.
0: Non, c'est si bon.
3: Mais non, mais c'est quand même comme ce pays, madame Nathé. C'est quand même incroyable qu'une chose qu'on a fait hier, bien vous, je l'ai fait, on le prend, on met à côté. Bon, à la pelouse qu'on trouve là. Donc ça, c'est le seul, mais c'est plus rien, madame Nathé. On a travaillé. Et le chef, lui, au bureau, tranquille. Après le bon café, avec sa secrétaire, ils sont tranquilles. C'est ça, le Gabon. Et moi, je reviens pour dire à M. Diallo bonjour. Mais il a quand même raison, madame Nathé. Les gars ne peuvent pas libérer les gens. On fait des garages partout, on dirait que non, c'est quand même que dans ce pays, madame Nathé. C'est quand même malheureux dans ce pays, madame Nathé. On fait les garages au milieu de la route. Montez-moi un peu quel pays au monde qu'on fait les garages au milieu de la route, madame Nathé. Montez-moi quel pays. C'est même pour qui se lève le matin, c'est un garage à la route. Montez-moi le pays là. Peut-être que c'est moi qui ne suis pas la télé, madame Nathé. Montrez-moi ce pays-là qu'on a dans le garage à la rue. Il n'y a qu'au Gabon qu'on voit. Il n'y a qu'au Gabon qu'on voit que le patron les autorités font sans interdit de montrer aux autres qu'on doit suivre dans les pays.
0: Rapidement.
3: Oui, alors, madame Nati.
0: Oui, allez-y un peu plus vite, s'il vous plaît.
3: Oui. Madame Nati, je vous reviens.
0: Oui, monsieur Simon, merci de nous revenir. On va prendre un autre auditeur au bout du fil. Allô? Allô?
4: Oui, bonjour, madame Nati.
0: Bonjour, monsieur.
4: Vraiment, je ne savais pas que j'allais appeler un jour pour être tulipiniste. Aujourd'hui, je viens vers vous parce que j'ai un sujet qui sérieusement me chagrine depuis un bon moment. J'ai un logement de l'État loue. Jusqu'à ce jour, je vous rappelle, jusqu'à ce jour, depuis 2023, l'État n'a plus jamais reversé un seul de mes loyers. Je fais allusion ici à l'administration de la police qui est locataire chez moi. 2023 n'est pas payé. 2024 n'est pas payé. 2025 n'est pas payé. Et voici 2026 qui est en train de tirer à sa fin et qui n'est non plus payé. Je vais à la police, on me dit le problème n'est pas à leur niveau. Je vais au trésor, le trésor m'a dit qu'ils ne peuvent pas me répondre. Sérieusement, je ne sais plus, je ne sais pas. Je pense que je vais supporter comme un homme peut supporter. Je me trouve lésé sur mes propres loyers. Je me trouve, je ne sais plus comment exprimer. Je ne sais plus. Je ne savais pas. Travailler avec l'État, rendre service à sa nation, j'allais me retrouver dans cette situation un jour. J'ai mal fait de faire louer mon logement à l'État. Jusqu'à ce jour, 4 sont des payés de loyer. Je ne sais pas où je partout. Je dois payer la société des enfants. Je dois préparer la rentrée des enfants. Jusqu'à ce jour, aucun de mes loyers n'est versé depuis 4 ans. C'est vrai qu'à un moment donné, le ministre avait suspendu le paiement des bons administratifs pour raison d'audit. Jusqu'à ce jour, on n'a même pas des résultats de l'audit en question. On ne sait pas si l'audit est toujours en cours, si l'audit a pris fin, aucune communication de la part des autorités. Donc c'était un peu ça le sujet qui me tirait un peu ce matin-là.
0: C'est quel bâtiment, monsieur?
4: Pardon?
0: C'est quel bâtiment?
4: C'est pardon?
0: Le bâtiment qui occupe? Qui l'occupe?
4: Oui.
0: Bon, si vous ne savez pas, veuillez raccrocher et puis voilà, vous allez pouvoir prendre. Okay, oui, allô?
4: Merci.
0: Oui. Merci encore à vous, monsieur, ça m'est pas présenté. Il y a une autre lecture au bout du fil. Allô?
5: Vous tombez malade, vous avez les avions médicalisés. Vous avez de l'argent pour prendre Air France pour être évacué. Vous avez tout. Vous voyez? Voilà un papa qui réclame son argent. Loyer, le temps gabonais. Je veux mon argent. Je veux soigner ma vue. Comme vous, comme vos enfants. Vos enfants ne tombent. Quand ils tombent malades, ils sont entre deux avions. Maroc, Turquie, France, voire ailleurs, Singapour. Alors, moi, je veux me soigner, payer. Je n'ai pas besoin de votre 30 août. Je veux mon argent. Voilà, ça nous appartient à tous. Bon week-end à vous
0: aussi, monsieur Jean-Félix. 0-66-21-91-16. Nous avons quoi, assez de temps avant de pouvoir rendre l'antenne. Mais par messager, vous pouvez envoyer vos messages classiques au 0-66-21-91-16. 0-66-21-91-16. Ou vous passez par notre site internet, le www.cabonus.com, soit par chat YouTube ou par WhatsApp. 0-66-21-91-16. C'est bien notre numéro de téléphone. On parle ici aussi de l'exploitation du minéral qu'on appelle, le minerai qu'on appelle autant pour moi la potasse, du côté de Mayumba dans la province de la Nyanga, donc à l'occasion d'une visite de terrain sur le site d'exploitation exploité par la société Milniala Potache, le ministre des Mines et des Ressources Géologiques, Soustaine Guémant, a réaffirmé l'ambition de l'État de faire de ce gisement un moteur de la diversification économique nationale, accompagné des autorités administratives provinciales ainsi que quelques responsables. Le Milniel Potache, le membre du gouvernement, a inspecté les installations et les différents travaux de forage en cours. Cette mission avait pour objectif d'évaluer l'état d'avancement du projet, mais également de s'assurer du respect des engagements pris par l'entreprise en matière de développement du site. On va prendre cet auditeur au bout du fil. Allô? Allô?
6: Bonjour, Nathalie.
0: Bonjour, monsieur.
6: Bonjour aussi à l'ensemble d'auditeurs. Moi, je viens ici encore parler avec le ministre Lemine. Parce qu'il y a un besoin qui se passe actuellement. Quand vous supprimez le cadre, par ailleurs, le cadre de ça au Gabonais, et vous exigez que ce Gabonais doit être en coopérative. Donc chacun doit vous poser 50 000, 50 000. 10 personnes, ça fait 500 000, vous comprenez. Mais si quelqu'un, lui-même, il a un besoin, il va aller travailler, pourquoi supprimer les quatre pas de soins individuels au Gabonais? Pourquoi? Oh, je suis supprimé. Oui, je suis supprimé. Pour quelles raisons? Pour mettre une coopérative, est-ce que c'est... Parce que moi, je ne crois pas, par exemple, on peut aller dans l'agriculture, oui, on peut aller dans l'agriculture, on peut aller dans l'agriculture pour créer la coopérative, mais les mines, la coopérative va faire comment? Comment là? Moi, je suis le Gomindo, l'autre, le Mouila, mais chaque province a ses richesses. Donc moi, je suis le Gomindo, je vais aller au Gomindo, il veut prendre une coopérative, il veut prendre des gens. Où? Parce que moi, je connais chez moi. Il veut prendre des gens où? Pour aller en forêt, il faut que tu aies les papiers. Mais quand tu passes un papier, on te bloque. Pourquoi alors vous empêchez les autres de faire comme vous? Vous prenez l'or du papier. Et pourtant, le bois, le manganèse, vous prenez. Mais nous, on gagne quoi avec tout ça? Qu'est-ce que nous, on gagne? Quand on a le pétrole de manganèse, qu'est-ce qu'on gagne? Vous empêchez encore les autres de faire comme vous. Et vous voulez encore commander les gens et vous donner les autres. Et vous voulez qu'on les fait. Ça, c'est mettre la colère dans le cœur des gens. Monsieur le ministre, s'il vous plaît, avec le cœur que je parle, supprimez les spars. En coopérative, supprimée. Individuelle, laissée comme tu. S'il vous plaît. Sinon, il y a beaucoup de gens qui vont pas aller à l'école. Les enfants vont pas aller à l'école. Beaucoup ne vont pas aller à l'école.
0: Rapidement.
6: Je vais revenir.
0: Merci de revenir, monsieur Lambert. Auto-auditeur au bout du fil. Allô?
6: Allô?
0: Allô, bonjour.
6: Renadi qui revient.
0: Monsieur Renadi. Allô?
7: Donc, oui, il dit là, je suis au ça des chiens qui est un beau comme ça, au non permis qu'ils ont pris.
0: D'accord.
7: Voilà, là, ils m'ont dit au porte-à-porte, je me suis rendu au porte-à-porte, c'est un capitaine que j'ai vu. Je lui ai expliqué la situation. Il dit, non, il ne veut rien comprendre, il faut que je m'assure de mes amendes. Monsieur ne sait pas quelle amende je dois m'acquitter, tandis que je n'étais pas mal garé. Je crois le bien au plein chèque. Parce que dans une chose comme ça, lorsqu'on vient, quand on nous envoie une chose comme ça, la raison qu'on trouve, on doit essayer d'expliquer comment ça s'est passé. Mais il ne veut rien comprendre, il faut que je m'acquitte de mes amendes. J'ai dit les amendes, c'est comme il donne 24 000. Et 24 000 ou à l'heure là.
0: Est-ce que vous avez une fiche? Allô?
7: Allô?
0: Oui.
7: Non, le monsieur qui a donné le nom du commandant, là, il n'est pas là. On me fait comprendre qu'il est sorti. Mais je ne sais pas que là, il va rentrer, il va travailler demain, s'il ne travaillera pas demain. Et la voiture, c'est la pauvre voiture, je vais rester garé sans permis. Parce que si je prends déjà la voiture conduite sans permis, ça aussi, c'est que je commets une gaffe, on va dire conduite sans permis. Voilà encore comment je suis pénalisé. Je n'ai pas 25 000 abonnés. Mon permis bloqué, je ne pourrai pas aussi travailler. Voilà comment je suis pénalisé.
0: Mais qu'il vous fasse une fiche, monsieur Rinaldi, comme ça vous allez payer au trésor public. Qu'il vous fasse une fiche. Il est parti. Merci encore à vous, monsieur Rinaldi. On va prendre notre auditeur au bout du fil. Allô? Allô?
8: Allô, bonjour, madame Natis, Alphonse Mba qui revient. Tiens, je venais de parler de la souveraineté d'un pays et puis de l'indépendance. Et sachez que beaucoup aujourd'hui l'interprètent autrement. Ne confondez pas l'autosuffisance d'un pays à l'indépendance. Aucun pays au monde ne s'autosuffit. Il a toujours besoin d'une assistance venant d'ailleurs et de tout et consort, ça dépend du domaine. Mais cela n'exclut pas le fait que ça doit avoir d'abord une base d'être d'abord souverain, indépendant. On peut maintenant parler de tout ce que nous parlons là. Sinon, c'est une manière de bâtir. On peut maintenant parler de tout ce que nous parlons là. Sinon, c'est une manière de bâtir sur une sable mouvante.

0: et qu'on sort. Voilà encore, parfois même, ce salarié-là, tous ceux qui sont embauchés là, juste à CDI ou je ne sais pas, sont de là juste pour mi-temps. C'est avec l'argent du budget de cet organe, cette institution-là qui sont payés, hein, mais le revenu rentre dans la poche du DG. Mais, madame, là, il y a des choses qui se passent dans ce petit pays qui fait que, comme le frère Akanda là-bas a l'habitude de le dire, tout pour eux, rien pour les autres. Voilà ce qui augmente la précarité et qu'on sort. Comment un DG, à nos jours, est-ce qu'il est même normal d'un DG d'avoir 10 millions? Même maxi 5 millions, c'est trop. À un moment donné, lorsque cette option de mesure de l'austérité dit bonjour dans un pays, il y a de quoi à se restreindre, à se recorpiller et revoir. Donc, c'est tout ça qui fait en sorte que chaque jour, au lieu d'espérer, ça ne va que de pire, de pire, de pire. S'il vous plaît, qu'on se réveille. À la lueur vont des choses dans ce pays-là, avec ce 2 millions d'habitants-là, mais je ne sais pas, hein, comment on interprète désormais au Gabon, dans des pays voisins, avec tous nos ressources. Je fais prendre un regard et puis que cela soit appliqué à la lettre. Sur ce, que Dieu veille sur le Gabon. Je te remercie, Alphonse Badeglas.
1: Nous vous remercions, monsieur Alphonse Badeglas, et merci pour votre appel. Auditeur au bout du fil, allô? Allô? Le plus jeune.
2: Dites à Rénal, c'est trois affiches de contravention. L'affiche, là, madame, n'a pas droit à 48 heures. Pas pour pas dire, on ne compte pas le groupe aujourd'hui, parce qu'on va le dire aujourd'hui, il aura vendredi. Ça veut dire, dimanche, lundi, mardi, madame, n'a dit que tu vois aller, c'est l'assistance, là, madame, n'a dit. Donc, il n'avait qu'à prendre la quittance. Et il va le payer comme mardi, mais 5 000 à côté, c'est tout.
1: Mais on n'a pas donné, il n'a pas de fiche, hein. Il n'a pas remis de fiche, on doit être payé seulement.
2: Madame Nathine avait qu'à donner la fiche de contravention.
1: C'est ce qu'on lui avons préconisé de faire.
2: C'est ce que j'ai dit, madame Nathine. Il demande la fiche de contravention, c'est un droit. Il avait qu'à demander la fiche de contravention, on le lui remplit, il va travailler avec lui comme mardi. Il va le payer ça mercredi au trésor. Au moins, on va le contrôler pendant 2 jours, madame Nathine, c'est tout.
1: D'accord. Je crois qu'il est aussi à l'écoute. Merci encore pour votre intervention et cet éclaircissement. On va prendre un autre auditeur au 066-21-91-16. Allô?
3: Allô?
1: Allô, monsieur Stan?
3: Oui, monsieur Stan.
1: On vous écoute.
3: Alors, juste partager une information avec l'ensemble des auditeurs. Vous apprenez il y a quelque temps par un média que la direction générale du budget a renouvelé son parc automobile. Il s'agit de 144 véhicules à hauteur d'un peu plus de 3 milliards de francs CFA. Ces 144 véhicules ont été pris à Luxury Car, d'après le média en question. Luxury Car. Généralement, quand ils font ce changement-là de véhicules, le constat qu'on peut faire, c'est que les véhicules qui sont changés ne sont même pas encore abîmés. Et généralement, encore une fois, les détenteurs de ces véhicules-là finissent par les mettre à leur nom et les récupérer. Donc, des véhicules qui ont servi, qui ont été achetés par l'argent du contribuable ou avec l'argent du contribuable, qui finalement reviennent à des gens qui, je ne sais pas, peut-être parce qu'ils sont frappés de l'onction divine, bénéficient des véhicules à hauteur de plusieurs millions de francs CFA pour lesquels je ne sais pas quels efforts ils ont fait. Donc, 144 véhicules renouvelés à hauteur de plus de 3 milliards de francs CFA en ce moment-là. On nous dit que les finances publiques souffrent et qu'il n'y en a pas assez pour tout le monde. Mais vous avez une direction comme ça, direction d'un ministère, un département ministériel, qui se permet ce genre de largesse-là. Et si cette direction le fait, bah, j'imagine que les autres aussi ont la possibilité de le faire et l'ont peut-être même déjà fait. L'ardoise s'élèverait donc à combien si l'ensemble des directions des différents départements ministériels ont renouvelé leur parc automobile. et ou à Luxury.

0: Donc des véhicules de luxe. C'est fou quand même, hein, Nati.
1: Monsieur Stan.
0: Allez, bon week-end à vous.
1: Bon week-end aussi à vous, Monsieur Stan. On va prendre un autre auditeur. Allô.
2: Oui, Nati.
1: Monsieur.
2: Mais c'est comment petit frère Stan vient à peine de dire. C'est pas faux, mon petit frère. Mais moi, ce qui fait quand même mal, je ne sais pas si nos autorités se disent que lorsqu'ils prennent ces décisions, que même c'est vrai, vous maraboutez les Gabonais chaque nuit, il y a les Gabonais qui sont déjà éveillés. Je crois qu'il y a une fois, j'avais dit ici, quand vous faites vos décisions-là, faites ça en cachette, ça ne sert à rien de publier ou d'annoncer. C'est ce qui rend les Gabonais rebelles. Pendant que nous sommes là en train de crier ici, nous mourons de faim, comme j'entends d'autres, si nous mangeons de notre propre volonté par rapport à nos moyens que nous avons. Oui. Bon, quand on entend ce genre de choses, chers dirigeants, est-ce que vous croyez que maintenant le Gabonais de Landa, lui pendant ce temps, quand ça sonne dans son oreille et son ventre est vide, il doit être quoi? Content de vous? Est-ce qu'il doit être content de vous? Faites ces choses même distinctement pour qu'on ne soit pas au courant de ça. Si c'est 3 milliards ou combien de milliards, pendant que les Gabonais, voici un frère Gabonais, son enfant a l'AVC de 2 ans. Mais vous parlez, les véhicules, c'est des choses demain, l'accident arrive, là ça part. Mais la vie de quelqu'un est importante. Parce que sans cette personne, vous ne devez pas être là où vous êtes. Prenez soin d'abord de votre population. C'est ça qu'on vous demande. On ne vous demande pas grand-chose. On ne vous demande pas d'arracher vos postes ou d'arracher vos villas. Mais on vous demande, rendez-nous aussi à l'aise comme vous. Nous voulons aussi être heureux dans ce Gabon, dans ce pays. Est-ce que l'argent du Gabon appartient à quelqu'un? Un individu où l'argent du Gabon appartient à tous les Gabonais. Monsieur Stan, ce n'est pas faux. J'ai un frère, un cousin. Il est quelque part. Ça, ce sont deuxième véhicule, dernier que des véhicules, comme une fois, son premier véhicule. Ah, un maquinat aujourd'hui, il ne savait jamais qu'il allait conduire un véhicule de 55 millions à l'époque. Mais aujourd'hui, c'est revenu à lui-même. Et là, il a le dernier cri encore. Et je pense que dans 3-4 ans, il va encore répondre ça. Bon, nous, on fait comment pendant ce temps? Pas que le bon. Donc, un ministre ne peut pas rouler un véhicule de 10 millions. Donc, le véhicule de 10 millions, là, vous ne pouvez pas rouler là-dessus. Quitter la maison, bureau, maison. Ça ne vous suffit pas. Il faut nous montrer que vous roulez dans les gros cylindres. Et pendant ce temps, nous, on souffre de faim. Et quand la campagne va arriver, on va vous applaudir. Parce que c'est vous qui devez être en haut. Et nous, on doit toujours être en bas. Vous fussez les Gabonais, sachez-le. C'est ce que vous êtes en train de faire là. Quand les Gabonais voient, ils écoutent ça, leur fustre. Et voici pourquoi vous voyez, les gens sont obligés de venir se libérer dans ces médias-là.
1: Rappelez-vous.
0: Sachez que vous-même, vous êtes à l'origine de ce que l'élémentation des Gabonais. Sachez-le. Bon appétit. Et bon début de week-end. Que Dieu nous préserve.
1: Merci encore à vous, M. Frédéric. Et on va prendre un autre auditeur au bout du fil. Allô, idem aussi pour vous. Allô.
3: Bonjour, Frédéric et toi. Mais, Paul, ces gens-là, ils ont le transit, ils ont le priorité. C'est pas le peuple qui a le priorité. Et les voitures-là, est-ce que ce sont les Gabonais qui fabriquent? C'est le final. Donc, il va prendre avec la main gauche, il le prend avec la main droite. Donc, la population, il faut supprimer. Il faut que sa population meure. Mais je dois te nourrir. Je dois te prêter de l'argent. C'est un peu bizarre avec la poursuite que nous avons hérité les colons. Demander la main tendue là. Moi, je ne sais pas, un père de famille va vivre dans une maison où c'est pour nourrir sa famille, il faut qu'il tende la main. Il faut qu'il tende la main. C'est facile pour eux. Ils prennent la main gauche, ils récupèrent la main, ils prennent la main, ils te donnent avec la main gauche, ils récupèrent la main droite. C'est comme ça. Ces voitures qu'ils prennent là, ça combien? On va se dire, non, pas une voiture qui coûte plus cher, parce que les gens doivent aller chez eux encore. Au lieu que ça passe chez nous, mais ça part chez eux encore. Mais moi, je ne comprends pas. Et quand ils gagnent l'argent du pays,
4: Il ne met pas l'argent dans les banques, il envoie encore chez eux. Il fait les maisons, il met encore chez eux là-bas. Il crée les sociétés, il met encore chez eux. Tu vois comment ces gens-là fonctionnent. Moi, j'ai essayé d'analyser et résumer que ces gens-là ne sont pas venus pour nous. Malgré l'homme comme le Congo, qui viennent, oh, votez-nous, on leur rend la dignité. Mais la dignité de l'homme, c'est d'abord l'être humain. Quand on rend la dignité, c'est l'être humain. Ce n'est pas les bâtiments. Est-ce que c'est les bâtiments?
1: Rapidement, M. Lambert.
3: Non. Moi, je vais revenir pour le ministre.
1: Merci encore à vous, M. Lambert. On va prendre un autre auditeur et prendre quelques messages aussi. Hein, au 066-21-91. Salut! Allô? Il est connecté.
5: Allô, Madame Nati. C'est le vieux Denzing.
1: Bonjour, le vieux Denzing. Vous êtes déjà connecté. Allez-y.
5: Oui. Non, je disais, je viens d'écouter l'intervention de mon frère. Mon frère Stan. Je viens d'écouter l'intervention de mon frère Stan. Et je voulais dire effectivement à mon frère Stan que ce sont des choses, malheureusement, lors d'une de mes interventions sur la loi des finances, la loi rectificative des finances de 2026-2027, que effectivement il y a des choses qui sont aberrantes et c'est des choses qui ne se font pas derrière notre dos. Ce sont des choses qui se font en notre connaissance, à part que désolé, j'ai eu un problème avec l'ordinateur.
1: D'accord.
5: Allô?
1: Oui, allez-y, monsieur.
5: Oui, donc je disais, ce sont des choses qui ne se font pas derrière notre dos, à part que le seul problème qu'il y a, c'est-à-dire que les informations publiques sont devenues, comment on appelle ça, comme des secrets d'État. Une loi de finances n'est pas un secret d'État. Chaque Gabonais peut s'approprier la nouvelle loi de finances et voir quelles sont quelles sont les orientations que l'État met à la disposition des Gabonais pour ce qui concerne les investissements et tout le reste. Donc, la dernière fois, je crois que c'était avant-hier quand j'ai pu intervenir, c'est-à-dire qu'il y a fait une aberration. C'est-à-dire qu'avec la nouvelle loi des finances, il y a des coupures à peu près partout, même jusqu'au niveau de la présidence, des coupures. Mais ce qui reste, l'augmentation qu'on constate, c'est celui des biens et des services. L'achat des biens et des services. Donc, ce n'est pas... Donc, ça va de soi, effectivement, puisque les biens et les services sont en augmentation, ça va de soi que les ministères vont effectivement se faire des achats somptuaires en contradiction avec même l'austérité que la nouvelle loi de finances implique. C'est bizarre, mais on est au Gabon. Il y a des choses qui se font pas à notre insu. À part que, comme on ne suit pas ces choses-là au quotidien, en regardant, il y a des choses qui se font, on nous dit ce qui va se faire, et ça se fait. Voilà, c'est tout. Bon week-end.
1: Bon week-end encore à vous, le vieux Denzing, merci pour votre intervention. On va prendre un auditeur. Allô?
6: Allô? Oui, allô? Madame. Bonjour.
1: Bonjour, monsieur.
6: Bonjour à tous les auditeurs, et déjà bon week-end à tous, je crois qu'on est à la fin de l'émission. Cette histoire de véhicule, je crois qu'on en parle depuis des années. Et j'ai envie de dire... moi je considère qu'il y a autre chose derrière ces véhicules de fonction renouvelés sans cesse. Honnêtement, en y réfléchissant bien, c'est pas une affaire aussi simple. C'est pas juste parce qu'ils veulent à chaque fois avoir des dernières dotations, Mais non, je crois que il devrait y avoir une forme de conflit d'intérêts, je ne sais pas, parce que c'est pas normal, Madame Lati. C'est pas normal de constater qu'à chaque fois qu'on circule dans les rues de Libreville, on voit des plaques bleues, mais des véhicules parfois qui ne sont même pas encore entre dans les mains des particuliers. Vous voyez ? C'est-à-dire, l'État a même la primauté sur des nouvelles éditions, des nouvelles marques. C'est incroyable, Madame Latier. C'est incroyable. C'est pas possible. Je crois que c'est peut-être un business dans lequel certaines de nos autorités y figurent. Et que, bon, voilà, il faut faire connaître ces entreprises. Parce que ça ne s'explique pas, Madame Latier. Ça ne s'explique pas de voir une plaque bleue sur un véhicule de plus de 60 millions ou de plus de 45-50 millions. Ce n'est pas possible. Rien que par décence. Et je préfère penser que, en fait, ils sont contraints de les acheter pour faire tourner la boîte, pour faire tourner le chiffre d'affaires et pour se partager les dividendes. C'est que ça, en fait. Sinon, c'est pas logique. Vraiment, c'est tellement déplorable que j'en perds mon latin. Vraiment, bon week-end à tous, mais c'est... Non, c'est... Au revoir, Madame Latier, au revoir.
1: Au revoir, Monsieur Melchior. On va vérifier si nous n'avons pas de message. Je crois que non, nous n'avons pas de message. Un dernier auditeur. Allô? Allô?
7: Allô, Madame Nati.
1: Oui, le vieux Denteng.
7: Oui, je dis, bon, hormis toutes ces interventions, je voulais dire ceci. Vous savez, pour ceux qui consultent notre émission chérie et le ministre de l'Alimentation, c'est un constat, hein, c'est un constat, c'est pas. C'est un constat. L'émission commence de 12h jusqu'à 12h50. Mais nous constatons effectivement, moi qui suis pointilleux sur les horaires, je constate que l'émission ne commence jamais à 12h pile. L'émission commence à 12h10, il y a d'abord la musique, tout le monde a le ventre vide. Oui, nous avons tous le ventre vide. Ensuite, l'émission commence à 11h12 ou 13, parfois même 15. À midi, il y a la pause, ça reprend. À midi, 12 ou 15, ou 15, parfois même 20. Et à 12h50 ou 54, on nous dit c'est fini. Je crois que, à l'époque aussi, je faisais la même remarque à votre prédécesseur en nous disant, mais écoutez, vu que l'émission, il y a la pause et puis l'émission ne commence jamais à l'heure, pourquoi ne pas faire de 11h à 13h. Ça fait, voilà, avec une pause à midi, bien sûr, parce que Madame Nati aussi, et tous vos collaborateurs, vous avez besoin de souffler un peu, les gens de la régie, etc.
1: D'accord.
7: Parce que, je le dis parce que j'écoute souvent des émissions, par exemple sur RMC, les grandes gueules, où les gens aussi appellent pour, en France, les grandes gueules sur RMC, où les gens aussi appellent pour un peu, parfois c'est pour se lamenter. L'émission commence à 9h. C'est de 9h à midi, sans pause.
1: D'accord.
7: À part des coupures publicitaires. Malheureusement, vous n'avez pas autant de coupures publicitaires, autant d'annonceurs. Ça, on peut comprendre. Mais par contre, effectivement, je vais aller un peu dans l'extrapolation. Je me sens un peu lésé de quelques minutes. Sans écouter la voix de mes frères et de mes compatriotes qui se lamentent.
1: D'accord.
7: Bon week-end, madame.
1: Merci.
7: C'est pas méchant, c'est un petit truc en passant, un petit titillement en passant. Merci.
1: Merci à vous, le vieux Denzeng, qu'on a pris cela en considération. Il va remonter l'information, sauf si le DGL écoute, mais sinon on va remonter l'information ou pour la direction générale. S'il y a un auditeur, on va le prendre. S'il n'y en a pas, on va pouvoir dire à nous revoir. Auditeur en ligne. Allô?
8: Oui, madame Nati.
1: Monsieur.
8: Selon ma réflexion, à ce qui concerne les gammes des véhicules au Gabon, je dis bien les gammes, hein, de haut niveau. On est un pays pétrolier. minier. Hein? On n'est pas comme le Bénin, le Togo, voilà.
1: Merci encore à vous, monsieur la longue réflexion. Assurément, à défaut des crédits, et c'est sûr, c'est après qu'on va nous dire à nous revoir. Il y a quelques messages qui ne parviennent à la fin. Bonjour, madame Nati, s'attaquer à monsieur Stan veut dire qu'on n'aime pas ce pays. Hein. C'est la personne elle-même, la tribaliste, voulait-il écrire. Le message n'est pas signé. Bonjour, madame Nati, cela fait 3 ans. Jour pour jour, que les propriétaires des maisons, que l'État loue, sont toujours en attente du paiement de leur bon administratif 2023, 2024, 2025 et 2026, notamment le cas de la police. Je me demande si l'État a oublié cette dette, monsieur Assek. Monsieur Assek, votre message est passé. Mesdames et messieurs, on se donne rendez-vous le lundi lorsqu'il sera 11h sur la 93.5. Nous vous remercions pour votre fidélité ainsi que vos interventions massives. On vous souhaite d'ores et déjà un bon début de week-end, une bonne suite de nos programmes sur la 93.5. La rediffusion, c'est aujourd'hui à 20h, le samedi aussi à 20h, le dimanche à 20h. Bon week-end chez vous.

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1: Et bonjour à tous les auditeurs. Alors, pour emboîter le pas de mon frère Melchior que je salue, la décision du gouvernement de suspendre la distribution et la vente même de l'eau aux populations, franchement, elle est en tout point ridicule, excusez-moi du terme. Elle est ridicule, à la limite même, je veux dire, hein, parce que on pourrait dire autre chose. Nathalie, il faut quand même noter que parmi ces agents-là, en griffe comme ça, qui s'occupent de la livraison de la vente de l'eau dans le Grand Libreville, il y en a qui ont des fiches circuits, qui sont enregistrés en tant que PME qui payent leurs taxes. Ça, il faut le noter. Donc, du jour au lendemain, se lever comme ça pour prendre la décision de suspendre cette activité, ben, qu'est-ce qu'on fait de ces gens-là? Comment font-ils alors pour vivre? Comment font-ils? Et sur quoi, de façon légale, franchement, s'appuie cette décision-là? Moi, j'aimerais bien comprendre. Au-delà de ce que, comme l'a dit Melchior, on est là encore une fois en train de mettre une grande partie de la population du Grand Libreville dans un stress hydrique, mais aigu, lui. Au-delà de ça, il y a que derrière, comme l'a dit également M. Simon, pourquoi ne pas laisser la SEG s'en occuper? Pourquoi choisir les forces de défense et de sécurité quand on sait que la relation claire qui existe entre les forces de défense et de sécurité de la population, elle est exécrable? Pourquoi? Et on l'a déjà constaté, rien que le numéro, il est indisponible. Il est indisponible. Donc, franchement, il n'y a même pas besoin de réfléchir beaucoup, parce que ça, c'est la je ne sais pas combienième décision qui est prise, mais qui est complètement incompréhensible. Vous vous demandez, mais comment ces gens s'asseignent et prennent des décisions pareilles de façon consciente? Est-ce que c'est possible? Est-ce que ces gens-là pensent au démon? L'eau, c'est la vie. C'est la vie. 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
2: Et bonjour à tous les auditeurs. Alors, pour emboîter le pas de mon frère Melchior que je salue, la décision du gouvernement de suspendre la distribution et la vente même de l'eau aux populations, franchement, elle est en tout point, mais vraiment en tout point ridicule, excusez-moi du terme. Elle est ridicule, à la limite même, je veux dire, hein, parce que on pourrait dire autre chose. Nathalie, il faut quand même noter que parmi ces agents-là, en griffe comme ça, qui s'occupent de la livraison de la vente de l'eau dans le Grand Libreville, il y en a qui ont des fiches circuits, qui sont enregistrés en tant que PME qui payent leurs taxes. Ça, il faut le noter. Donc, du jour au lendemain, se lever comme ça pour prendre la décision de suspendre cette activité, ben, qu'est-ce qu'on fait de ces gens-là? Comment font-ils alors pour vivre? Comment font-ils? Et sur quoi, de façon légale, franchement, s'appuie cette décision-là? Moi, j'aimerais bien comprendre. Au-delà de ce que, comme l'a dit Melchior, on est là encore une fois en train de mettre une grande partie de la population du Grand Libreville dans un stress hydrique, mais aigu, oui. Au-delà de ça, il y a que derrière, comme l'a dit également M. Simon, pourquoi ne pas laisser la SEG s'en occuper? Pourquoi choisir les forces de défense et de sécurité quand on sait que la relation claire qui existe entre les forces de défense et de sécurité de la population, elle est exécrable? Pourquoi? Et on l'a déjà constaté, rien que le numéro, il est indisponible. Il est indisponible. Donc, franchement, il n'y a même pas besoin de réfléchir beaucoup, parce que ça, c'est la je ne sais pas combienième décision qui est prise, mais qui est complètement incompréhensible. Vous vous demandez, mais comment ces gens s'assaignent et prennent des décisions pareilles de façon consciente? En fait, est-ce que c'est possible? Est-ce que ces gens-là pensent au démon? L'eau, c'est la vie, c'est la vie. Comment on peut prendre de telles décisions, Nati? Rien que pour le SAMU social, parce que pour le SAMU aussi, il faut appeler. Pour avoir le SAMU, c'est compliqué. L'affaire des numéros verts, là, ça ne marche pas dans ce pays. Ça ne marche pas. 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

Mesdames et messieurs, bonsoir et bienvenue dans notre journal. Ce soir, un rappel simple, restez humbles, car l'humilité nous pousse à garder les pieds sur terre, même quand tout nous oblige à nous élever. N'oublions pas, le 6 peut devenir 9.

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1: Et bonjour à tous les auditeurs. Alors, pour emboîter le pas de mon frère Melchior que je salue, la décision du gouvernement de suspendre la distribution et la vente même de l'eau aux populations, franchement, elle est en tout point ridicule, excusez-moi du terme. Elle est ridicule, à la limite même, je veux dire, hein, parce que on pourrait dire autre chose. Il faut quand même noter que parmi ces agents-là, en griffe comme ça, qui s'occupent de la livraison de la vente de l'eau dans le Grand Libreville, il y en a qui ont des fiches circuits, qui sont enregistrés en tant que PME qui payent leurs taxes. Ça, il faut le noter. Donc, du jour au lendemain, se lever comme ça pour prendre la décision de suspendre cette activité, ben, qu'est-ce qu'on fait de ces gens-là? Comment font-ils alors pour vivre? Comment font-ils? Et sur quoi, de façon légale, franchement, ça appuie cette décision-là? Moi, j'aimerais bien comprendre. Au-delà de ce que, comme l'a dit Melchior, on est là encore une fois en train de mettre une grande partie de la population du Grand Libreville dans un stress hydrique, mais aigu, lui. Au-delà de ça, il y a que derrière, comme l'a dit également M. Simon, pourquoi ne pas laisser la SEG s'en occuper? Pourquoi choisir les forces de défense et de sécurité quand on sait que la relation claire qui existe entre les forces de défense et de sécurité de la population, elle est exécrable? Pourquoi? Et on l'a déjà constaté, rien que le numéro, il est indisponible. Il est indisponible. Donc, franchement, il n'y a même pas besoin de réfléchir beaucoup, parce que ça, c'est la je ne sais pas combienième décision qui est prise, mais qui est complètement incompréhensible. Vous vous demandez, mais comment ces gens s'asseignent et prennent des décisions pareilles de façon consciente? Enfin, est-ce que c'est possible? Est-ce que ces gens-là pensent au démon? L'eau, c'est la vie. C'est la vie. Comment on peut prendre de telles décisions là-dessus? Rien que pour le SAMU social, parce que pour le SAMU aussi, il faut appeler. Pour avoir le SAMU, c'est compliqué. L'affaire des numéros verts, là, ça ne marche pas dans ce pays. Ça ne marche pas. 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

0: Sacrée soirée.
1: Non mais arrête, je sais très bien que c'est ringard ce que je te dis.
0: Mais n'importe quoi.
1: On sait tous que de nos jours, le sexe est devenu quelque chose de banal. Et c'est juste que pour moi, c'est important, je comprends.
2: T'as totalement raison.
1: C'est vrai.
2: Et toutes les filles devraient avoir ton mental.
1: Ça me soulage que tu penses comme ça.

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2: Et bonjour à tous les auditeurs. Alors, pour emboîter le pas de mon frère Melchior que je salue, la décision du gouvernement de suspendre la distribution et la vente même de l'eau aux populations, franchement, elle est en tout point ridicule, excusez-moi du terme. Elle est ridicule, à la limite même, je veux dire, parce que on pourrait dire autre chose. Nathalie, il faut quand même noter que parmi ces agents-là, en griffe comme ça, qui s'occupent de la livraison de la vente de l'eau dans le Grand Libreville, il y en a qui ont des fiches circuits, qui sont enregistrés en tant que PME qui payent leurs taxes. Ça, il faut le noter. Donc, du jour au lendemain, se lever comme ça pour prendre la décision de suspendre cette activité, ben, qu'est-ce qu'on fait de ces gens-là? Comment font-ils alors pour vivre? Comment font-ils? Et sur quoi, de façon légale, franchement, s'appuie cette décision-là? Moi, j'aimerais bien comprendre. Au-delà de ce que, comme l'a dit Melchior, on est là encore une fois en train de mettre une grande partie de la population du Grand Libreville dans un stress hydrique, mais aigu, oui. Mais au-delà de ça, il y a que derrière, comme l'a dit également M. Simon, pourquoi ne pas laisser la SEG s'en occuper? Pourquoi choisir les forces de défense et de sécurité quand on sait que la relation claire qui existe entre les forces de défense et de sécurité de la population, elle est exécrable? Pourquoi? Et on l'a déjà constaté, rien que le numéro, il est indisponible. Il est indisponible. Donc, franchement, il n'y a même pas besoin de réfléchir beaucoup, parce que ça, c'est la je ne sais pas combienième décision qui est prise, mais qui est complètement incompréhensible. Vous vous demandez, mais comment ces gens s'asseignent et prennent des décisions pareilles de façon consciente? Est-ce que c'est possible? Est-ce que ces gens-là pensent au démon? L'eau, c'est la vie. C'est la vie. Comment on peut prendre de telles décisions, Nati? Rien que pour le SAMU social, parce que pour le SAMU aussi, il faut appeler. Pour avoir le SAMU, c'est compliqué. L'affaire des numéros verts, là, ça ne marche pas dans ce pays. Ça ne marche pas. 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
1: Et bonjour à tous les auditeurs. Alors, pour emboîter le pas de mon frère Melchior que je salue, la décision du gouvernement de suspendre la distribution et la vente même de l'eau aux populations, franchement, elle est en tout point ridicule, excusez-moi du terme. Elle est ridicule, à la limite même, je veux dire, parce que on pourrait dire autre chose. Il faut quand même noter que parmi ces agents-là, en griffe comme ça, qui s'occupent de la livraison de la vente de l'eau dans le Grand Libreville, il y en a qui ont des fiches circuits, qui sont enregistrés en tant que PME qui payent leurs taxes. Ça, il faut le noter. Donc, du jour au lendemain, se lever comme ça pour prendre la décision de suspendre cette activité, ben, qu'est-ce qu'on fait de ces gens-là? Comment font-ils alors pour vivre? Comment font-ils? Et sur quoi, de façon légale, franchement, s'appuie cette décision-là? Moi, j'aimerais bien comprendre. Au-delà de ce que, comme l'a dit Melchior, on est là encore une fois en train de mettre une grande partie de la population du Grand Libreville dans un stress hydrique mais aigu, oui. Au-delà de ça, il y a que derrière, comme l'a dit également M. Simon, pourquoi ne pas laisser la SEG s'en occuper? Pourquoi choisir les forces de défense et de sécurité quand on sait que la relation claire qui existe entre les forces de défense et de sécurité de la population, elle est exécrable? Pourquoi? Et on a déjà constaté rien que le numéro, il est indisponible. Il est indisponible. Donc, franchement, il n'y a même pas besoin de réfléchir beaucoup parce que ça, c'est la je ne sais pas combienième décision qui est prise, mais qui est complètement incompréhensible. Vous vous demandez, mais comment ces gens s'asseignent et prennent des décisions pareilles de façon consciente? Est-ce que c'est possible? Est-ce que ces gens-là pensent au démon? L'eau, c'est la vie. C'est la vie. Comment on peut prendre de telles décisions, Nati? Rien que pour le SAMU social, parce que pour le SAMU aussi, il faut appeler. Pour avoir le SAMU, c'est compliqué. 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Ça ne marche pas. 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
2: La plainte des animaux. Un soir, à la tombée du jour, un cheval et une vache se rencontrèrent au bord des marigots. Les deux étaient âgés. Après s'être désaltérés, ils se contèrent leurs peines. « Quand j'étais jeune, dit le cheval, j'avais pour moi tout seul deux hommes à mon service. J'étais traité comme un prince, comme un trésor de la famille. Racé comme je le suis, tu comprends sans peine que l'on fit de moi un cheval de guerre. Grâce à ma rapidité et à mon audace, mon maître a remporté plus de 10 victoires et fait des centaines de prisonniers. Exposé le premier au coup de l'ennemi, j'ai frôlé la mort. À chaque pas, bravant le feu et les embuscades, j'emportais mon maître à toute allure, traversant épineux et marécages. Et cela pendant de nombreuses années, 10 ans peut-être, mais un jour, l'âge a posé sur moi sa griffe impitoyable. Alors, tout a changé pour moi. Adieu les soins attentifs que l'on me prodiguait matin et soir. Adieu la nourriture abondante, toute parfumée de sel. Personne ne s'occupe plus de moi. Pas un regard de reconnaissance à défaut d'amitié. Tu le croiras à peine, mais j'ai entendu mon maître qui parlait de me vendre. Oui, vendre. Oui, l'homme est vraiment ingrat. Mon sort n'est guère plus enviable, dit à son tour la vache. Écoute mon histoire. Quand j'étais jeune, j'étais l'enfant chéri de mes maîtres. Bonne nourriture, caresses, souhaits empressés, bref, tout ce qu'il faut pour être heureuse. Il poussait même les choses jusqu'à mettre du sel et de la farine parfumée dans mon foin. Il est vrai que c'était pour que je leur donne davantage de lait. Ah oui, à cette époque, j'étais laitière. Mes maîtres en étaient fiers et les visites ne me manquaient pas, pas plus que les caresses. Tout cela est fini. Maintenant, je suis vieille. On me délaisse. On ne s'occupe plus de moi. Pour eux, c'est tout juste si je ne suis pas déjà morte. Plus de nourriture. Je dois me débrouiller toute seule, à voler par-ci, par-là. N'importe quoi pour ne pas mourir de faim. Bientôt, mes pauvres jambes remplies de rhumatisme refuseront de me porter. Alors, je n'ai aucune illusion sur ce qui m'attend. Un beau jour, la corde au cou, couverte de honte, on me conduira chez le boucher. Un coup de couteau dans la gorge, ce sera la fin ou la reconnaissance que je recevrai de ceux pour lesquels j'ai travaillé toutes ces années. J'ai vu finir ainsi ma pauvre mère et combien d'autres de ma famille. Oui, les hommes sont vraiment cruels et ingrats. Et les deux animaux, tête basse et traînant la patte, partir à la recherche d'un peu de nourriture. 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
1: Et bonjour à tous les auditeurs. Alors, pour emboîter le pas de mon frère Melchior que je salue, la décision du gouvernement de suspendre la distribution et la vente même de l'eau aux populations, franchement, elle est en tout point ridicule, excusez-moi du terme. Elle est ridicule, à la limite même, je veux dire, hein, parce que on pourrait dire autre chose. Il faut quand même noter que parmi ces agents-là, en griffe comme ça, qui s'occupent de la livraison de la vente de l'eau dans le Grand Libreville, il y en a qui ont des fiches circuits, qui sont enregistrés en tant que PME qui payent leurs taxes. Ça, il faut le noter. Donc, du jour au lendemain, se lever comme ça pour prendre la décision de suspendre cette activité, ben, qu'est-ce qu'on fait de ces gens-là? Comment font-ils alors pour vivre? Comment font-ils? Et sur quoi, de façon légale, franchement, s'appuie cette décision-là? Moi, j'aimerais bien comprendre. Au-delà de ce que, comme l'a dit Melchior, on est là encore une fois en train de mettre une grande partie de la population du Grand Libreville dans un stress hydrique mais aigu, lui. Au-delà de ça, il y a que derrière, comme l'a dit également M. Simon, pourquoi ne pas laisser la SEG s'en occuper? Pourquoi choisir les forces de défense et de sécurité quand on sait que la relation claire qui existe entre les forces de défense et de sécurité de la population, elle est exécrable? Pourquoi? Et on a déjà constaté, rien que le numéro, il est indisponible. Il est indisponible. Donc, franchement, il n'y a même pas besoin de réfléchir beaucoup, parce que ça, c'est la je ne sais pas combienième décision qui est prise, mais qui est complètement incompréhensible. Vous vous demandez, mais comment ces gens s'asseignent et prennent des décisions pareilles de façon consciente? Est-ce que c'est possible? Est-ce que ces gens-là pensent au démarrage? L'eau, c'est la vie. C'est la vie. Comment on peut prendre de telles décisions, Nati? Rien que pour le SAMU social, parce que pour le SAMU aussi, il faut appeler. Pour avoir le SAMU, c'est compliqué. L'affaire des numéros verts, là, ça ne marche pas dans ce pays. Ça ne marche pas. Oh, Seigneur, ça... Je suis à l'écoute.
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2: Et bonjour à tous les auditeurs. Alors, pour emboîter le pas de mon frère Melchior que je salue, la décision du gouvernement de suspendre la distribution et la vente même de l'eau aux populations, franchement, elle est en tout point ridicule, excusez-moi du terme. Elle est ridicule, à la limite même, je veux dire, hein, parce que on pourrait dire autre chose. Il faut quand même noter que parmi ces agents-là, on griffe comme ça, qui s'occupent de la livraison de la vente de l'eau dans le Grand Libreville, il y en a qui ont des fiches circuits, qui sont enregistrés en tant que PME qui payent leurs taxes. Ça, il faut le noter. Donc, du jour au lendemain, se lever comme ça pour prendre la décision de suspendre cette activité, ben, qu'est-ce qu'on fait de ces gens-là? Comment font-ils alors pour vivre? Comment font-ils? Et sur quoi, de façon légale, franchement, s'appuie cette décision-là? Moi, j'aimerais bien comprendre. Au-delà de ce que, comme l'a dit Melchior, on est là, encore une fois, en train de mettre une grande partie de la population du Grand Libreville dans un stress hydrique, mais aigu, lui. Au-delà de ça, il y a que derrière, comme l'a dit également M. Simon, pourquoi ne pas laisser la SEG s'en occuper? Pourquoi choisir les forces de défense et de sécurité quand on sait que la relation claire qui existe entre les forces de défense et de sécurité de la population, elle est exécrable? Pourquoi? Et on a déjà constaté rien que le numéro, il est indisponible. Il est indisponible. Donc, franchement, il n'y a même pas besoin de réfléchir beaucoup, parce que ça, c'est la je ne sais pas combienième décision qui est prise, mais qui est complètement incompréhensible. Vous vous demandez, mais comment ces gens s'asseyent et prennent des décisions pareilles de façon consciente? Est-ce que c'est possible? Est-ce que ces gens-là pensent au démarrage? L'eau, c'est la vie. C'est la vie. Comment on peut prendre de telles décisions, Nati? Rien que pour le SAMU social, parce que pour le SAMU aussi, il faut appeler. Pour avoir le SAMU, c'est compliqué. L'affaire des numéros verts, là, ça ne marche pas dans ce pays. Ça ne marche pas. Oh, Seigneur, ça... Je suis à l'écoute.
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0: Mesdames et messieurs, bonjour et merci de nous recevoir chez vous dans le cadre de votre émission La Tribune des Auditeurs. Votre émission est diffusée du lundi au vendredi, c'est de 11h à 12h50, rediffusée les mêmes jours à partir de 20h, mais aussi le samedi et le dimanche. Elle est réalisée par Aude Valienne et Marley Nati et à la présentation, le numéro de téléphone est le suivant, le 066 21 91 16, 066 21 91 16, notre numéro de téléphone qui vous permet d'être en contact avec le studio bleu de Gabon News ou le 3w.gabonnews.com pour notre site internet. On fait déjà signe que nous avons un auditeur au bout du fil. Bon, confort d'écoute, déjà on va prendre cet auditeur. Allô?
1: Allô?
0: Allô, bonjour monsieur.
1: Oui, bonjour madame Latou.
0: Bonjour monsieur.
1: Oui, c'est monsieur Bouka, Xavier Mangazan, Françoise Tapi.
0: Monsieur Bouka.
1: Bon, je vais rectifier quelque chose là, que j'ai intervenu le matin à la matinale. Sur le numéro de la communication, je crois que je disais c'était 143, non? Je ne me trompe pas. C'est 143. Et je viens de donner un témoignage sur un homme qui a marqué l'histoire de l'Afrique et du monde. Madiba, Nelson Mandela. Quand il était en prison, les prisonniers lui versaient l'eau sale sur le corps. Et maintenant, quand il est monté président, il a convoqué un des prisonniers, il pensait qu'il devait se venger. Mais à la fin, Mandela lui a donné. Je crois directeur général de la prison où il était. Je crois qu'il y a. C'est dans l'un de ses bouquins. Dans l'un de ses. Je ne me trompe pas. Merci.
0: Merci encore à vous, monsieur. Monsieur Bouquet d'ouvrir déjà l'antenne. On va prendre un autre auditeur au bout du fil. Allô?
1: Allô?
0: Allô, bonjour, monsieur.
1: Bonjour, Abel Nati.
0: Bonjour, monsieur. Patrick Laurent.
1: Oui. Oui, c'est Rinaldi.
0: Ah, Rinaldi, désolé.
1: Je ne sais pas, je suis confronté à un problème. J'ai besoin du numéro de la police gendarmerie. J'oublie encore le nom, parce que j'ai été interpellé là, qu'on appelle ça, à l'ancien Sopada, les policiers qui sont anciens Sopada là. Je regarde avant notre école, le policier faut comprendre qu'on ne garde pas là, il me demande de présenter mes papiers, je présente mes papiers. Il prend mes papiers, bloc, il ne garde pas là, je dis, mais il n'y a pas de canot qui n'a rien pas garé là, comment faire? Il me demande de lui donner 5 minutes sur place, je dis, il n'en est pas, il vient de prendre la voiture. Et lui, c'est le cas, je lui suis au commissariat. Là, il m'a remis les dossiers, il a pris le permis, il est allé au commissariat avec. Je voulais savoir s'il y a un numéro vert qu'on peut bien appeler des agents aussi, lorsqu'il y a un chauffeur comme ça, à qui on pourrait mieux se rendre. Je ne sais pas si quelqu'un pourrait me communiquer son numéro, comme ça je vais appeler. Je voudrais bien les justifier avec les policiers, parce que sur la voie publique, nous sommes embêtés. Et il faut réduire la circulation, mais apparemment on ne voit pas. C'est juste interpellation des taxis, il faut payer 5 000, il faut payer 10 000. Là, ils m'ont demandé 5 000 sur place. Là, ils ont un minimum permis au commissariat d'un Kembo. Là-bas, si je m'y rends là-bas, on va me demander 10 000. Mais 10 000 là, je vais trouver ça où à l'heure là. Je ne sais pas si quelqu'un pourrait m'aider pour me donner un numéro vert pour appeler ces autorités compétentes. Merci, je suis à l'écoute.
0: Reste à l'écoute, monsieur Rinaldi. Je crois que les deux transporteurs, s'ils ont le numéro vert, ils viendront répondre ici. Dans le cas contraire, c'est de partir du côté du commissariat de Kembo et essayer de plaider avec ces derniers vers savoir que vous n'avez pas encore d'argent dans la caisse. Merci encore à vous, monsieur Rinaldi. Je crois que monsieur JB est le plus jeune. Monsieur TG, ou bien les autres conducteurs et transporteurs pourront vous répondre face à cela. Mais concernant, je ne sais pas s'il y a un numéro vert concernant ce genre de cas. 066 21 91 16, c'est bien votre numéro de téléphone et l'émission, c'est le mur des lamentations. Nous vous signalons que c'est le dernier numéro de la semaine. Qu'est-ce que vos turlupines? C'est votre libre antenne qui vous permet de dire des sujets qui vous chagrinent. Auditeur au bout du fil, allô?
1: Allô, Mathieu.
0: Bonjour monsieur.
1: Monsieur dans l'appareil.
0: Le plus jeune, on vous écoute.
1: Monsieur Rinaldi vient de dire quoi?
0: On a pris son permis.
1: Je pense que c'est à la prison.
0: Non, ils sont...
1: Madame Nati, je suis derrière. On va dire leur nom, Madame Nati, parce qu'on est quand même fatigué. Leur place de matriculation, c'est 3635. C'est les éléments de la DST.
2: Madame Nati, ils sont derrière les gens depuis le carrefour derrière la prison. Madame Nati, ils font derrière la prison jusqu'au charbonnage. Bon, Madame Nati, qui trouve un peu la vérité aujourd'hui? Derrière la prison charbonnage, il y a quel parking? Hein, Madame Nati? Il y a quel parking en derrière la prison et le charbonnage? Le parking là est où? Parce que Madame Nati, nous on paye les taxes à la mairie. Je ne veux que le signifier ici. Madame Nati, le taximan n'est pas un abruti. Là, je ne suis pas d'accord. J'étais derrière lui quand on a pris son permis. J'étais derrière lui, il a un véhicule, je pense un véhicule vert blanc. Mais Madame Nati, où allons-nous garer dans les Brépines? Qui nous dit aussi, est-ce que la police est seulement faire dans la répression? Mais depuis dans la sensibilisation, Madame Nati, moi je suis habillé en tricot short. Madame Nati, mais il y a un policier qui m'a arrêté au Bengo aujourd'hui, il m'a dit, mon fils, on ne fait pas de taxi en tricot. Mais Madame Nati, quand j'irai dans un marché, je vais payer un t-shirt laissant. La sensibilisation, c'est aussi ça. Bon, Madame Nati, vous allez trouver les gens au charbonnage. Il n'y a pas le parking au charbonnage. On garde où? Eux-mêmes, vous prenez le dossier du jeu à Madame Nati, ils ont garé où? Dans l'air, dans l'espace, ou bien au sol? Madame Nati, vous avez vu celui qui a fait le sens interdit là? Ça, c'est seulement pour vous dire que ça peut arriver comme ça. Mais Madame Nati, il y a des gens qui n'enflamment pas. Donc, quand vous allez les enflammer, soyez sûr qu'ils vont vous répondre. Je suis à l'écoute.
0: Merci à l'écoute, mon père Jeune. Là, nous étions avec un autre conducteur. On était au bout du fil. Allô?
3: Allô?
0: Allô, bonjour, monsieur.
3: Bonjour, Madame Nati.
0: Oui, bonjour.
3: La voix de la Noya.
0: La voix de la Noya, comment allez-vous?
3: Ça va, merci. Madame Nati, je vous appelle avec des larmes.
0: Oui.
3: Hier, je voulais intervenir, mais malheureusement, il y a un frère qui m'a fait verser des larmes aussi. Par rapport au bébé qui est. Bon, moi, je n'appelle pas. Je m'appelle AVC. J'ai dit bonjour au pasteur, à M. Mawou, parce qu'il a essayé un peu de grossir. Enfin, il a fait un tour selon sa réflexion et par rapport à ce que j'ai envie de dire. Madame Nati, nous sommes en Afrique, nous sommes des Africains. Pensez-vous qu'un enfant de 2 ans peut avoir l'AVC? Alors, ce que je voulais dire ici, je voulais à ce que ce monsieur-là, s'il peut rappeler comme ça, vous l'avez le communiquer mon numéro, et demain samedi, je vais l'amener quelque part avec le bébé. Vraiment, c'est avec des larmes, monsieur. Je vais le faire. Merci.
0: D'accord, merci encore vous, monsieur. On va prendre un autre auditeur au bout du fil. Allô?
4: Allô? Allô?
0: Oui, bonjour monsieur.
4: Oui, bonjour madame, c'est monsieur Patrick à l'appareil.
0: Monsieur Patrick.
4: Alors, j'appelle pour intervenir sur l'intervention des deux petits frères donc qui se plaignent des agissements des agents de la DSP. Il faut commencer par rappeler ce que veut dire le sigle de DSP. DSP, c'est la direction de la sécurité publique. Alors, ceux qui sont en charge des contrôles, c'est la direction de la voie publique. Donc, la DSP n'a pas compétence. La DSP n'a pas compétence à procéder à des contrôles routiers. Il faut le savoir. Vous savez, chacun doit se faire sa propre police. C'est un principe juridique très simple. Chacun doit se faire sa propre police. La DSP n'a pas compétence. Il faut que les automobilistes le sachent très bien. La DSP n'a pas compétence à procéder à des contrôles routiers, sauf mission particulière qui émane de plus haute autorité, dont le ministère de l'Intérieur, dont dépend la police. Alors, ceux qui ont compétence en matière de contrôle routier, c'est la DVP, la direction de la voie publique qui est située au commissariat central. Maintenant, pour la DSP, si vous faites parce que ça c'est du racket. Le conseil que je vous donne, rendez-vous en Kimbo, parce que c'est là-bas la direction de la sécurité publique. Allez-y en Kimbo, demandez le commandant à Kouré, qui est le directeur de la sécurité publique. Je vous le donne parce que c'est un monsieur que j'ai rencontré. Je me suis fait arnaquer il y a de cela. Je me suis fait racketter autant pour moi il y a 3 mois aujourd'hui par les mêmes éléments qui sont garés au niveau de la place de la plage du lycée Léon Barre avec le SUV Nissan Armada. Ils m'ont pris les documents du véhicule. Je suis allé à leur direction. J'ai rencontré le commandant en Corée, je cite le nom parce que c'est quelqu'un que j'ai rencontré personnellement. J'ai expliqué la situation et c'est lui qui m'a fait comprendre que ces éléments n'ont pas compétence à procéder au contrôle routier. Ce qui est d'abord, mais ce qui est d'ailleurs vrai, c'est la direction de la sécurité publique. Donc lorsqu'il y a un désordre quelque part, lorsqu'il y a des mouvements, des manifestations, ils sont là pour ramener l'ordre. Ils ne sont pas du tout là pour les contrôles routiers. Ça, c'est la compétence de la direction de la voie publique qui est située au niveau du commissariat central. Et dont le commandant est le commandant Ivan. Donc, allez-y au niveau d'un Kimbo, demandez à rencontrer le commandant en Corée. Moi, c'est quelqu'un que j'ai rencontré très facilement. Il n'est pas compliqué. Lorsque j'ai expliqué ma situation, il a appelé les éléments. On m'a apporté le dossier complet du véhicule à son bureau en moins de 15 minutes. Ça, c'est le conseil que je vous donne. Ils n'ont pas compétence à procéder au contrôle routier. À un moment donné, il faut se faire sa propre police. Allez-y en Kimbo et plaignez-vous auprès du commandant en Corée. Merci, madame.
0: Merci à vous, monsieur Patrick, et merci pour ces informations. On va prendre notre auditeur qui ne fait qu'insister là. On va aller écouter auditeur au bout du fil. Allô.
5: Allô, bonjour, Mathieu.
0: Bonjour, monsieur Stan.
5: Oui, et bonjour à tous les auditeurs. Alors, ce qui me turlupine ce matin, Nati, c'est l'interview donnée par le directeur général de la GASA, l'Agence gouvernementale de la sécurité alimentaire, qui, depuis quelque temps, est accusé de malversations financières et des informations sur les médias sociaux sont données. Et donc, ce monsieur agit-il d'apporter des réponses à tout cela en invitant un média de la place afin sa vérité. D'abord, moi, ce qui me turlupine, c'est que le directeur général de la GASA, sur des questions en rapport avec les prérogatives même de sa structure, par exemple, le journaliste a commencé par lui poser la question de savoir comment se porte l'agence et le monsieur s'est étalé un petit peu sur les différents axes qu'il a engagés pour donner une meilleure santé à sa structure. Bon, moi, ce qui me turlupine, c'est que le monsieur ne s'est même pas étendu véritablement sur les principales prérogatives de l'agence. Parce qu'il faut le rappeler, la GASA a quand même pour principale prérogative de prévenir les risques liés à des risques sanitaires liés à la consommation des produits par les populations. Par contre, là, j'ai appris dans cette interview que le directeur général nous dit que pour optimiser les recettes fiscales. Je ne connais pas l'entièreté des missions de la GASA, mais ça m'étonnerait quand même que une mission de la GASA serait d'optimiser les recettes fiscales. Ça m'étonne. Ensuite, il faut quand même dire que le monsieur est accusé de malversation financière. Et pour répondre à ça, il fait savoir que depuis son arrivée, le chiffre d'affaires de l'agence est passé quasiment du simple au double, de 1,9 milliard à 2,9 milliards aujourd'hui. Mais moi, la question que je pose, c'est en quoi l'amélioration du chiffre d'affaires peut répondre ici à la nature de la gestion des finances d'une entreprise? Vous pouvez avoir des chiffres d'affaires qui vont en s'améliorant chaque année, mais les dirigeants de cette entreprise la peuvent.
0: Allô?
5: Allô?
0: Oui, on n'a pas saisi la fin.
5: Là, c'est bon, vous m'entendez?
0: Oui, c'est bon.
5: Voilà. Donc, pour ne pas m'étendre longtemps sur ça, je trouve que l'interview du directeur général était vraiment impertinente, sincèrement. Elle était vraiment impertinente. Il n'est pas à mon sens, aller véritablement le fond des questions. Je pense que cette interview-là, il n'aurait même pas dû la faire parce que, à mon sens, elle le dit qu'elle le sert. Il a quand même reconnu, sans véritablement le reconnaître, que les documents sont de vrais. Et le monsieur nous fait savoir que la structure est en difficulté, qu'ils ont même dû procéder à des licenciements économiques, ce qui est contradictoire parce que depuis qu'il est là, la structure n'a rien en nous présentant un chiffre d'affaires. Pourquoi procéder à des licenciements économiques alors que nous avons passé du simple au double en termes de chiffre d'affaires? Et il y a ici des priorités d'une façon de l'alternative. Entre dépenser des milliards pour la fête de la libération qui ne sert à rien, et mettre l'argent dans la Gaza, qui est une structure d'une importance capitale pour les Gabonais, la priorité c'est laquelle? Parce que le directeur général dit quand même qu'ils sont dans l'incapacité de payer même les cotisations sociales des travailleurs. Ils ont des créances très importantes. Donc, c'est quoi les priorités? Si le souci, c'est le bien-être des populations, mais on met de l'argent dans la Gaza, on donne à la Gaza des moyens pour que les produits consommés par les Gabonais soient de bonne qualité. Mais quand tu me dis que tu es en difficulté, moi je suis en train de penser que nous sommes véritablement en danger. La Gaza ne peut donc pas faire normalement son travail. Donc les produits que nous consommons de bonne qualité.
0: Restez à l'écoute, monsieur Stan, veuillez nous revenir d'un moment à l'autre. Auditeur au bout du fil, allô?
6: Allô?
0: Allô, bonjour monsieur.
6: Bonjour.
0: Bonjour.
6: C'est monsieur Eman de Kango.
0: Monsieur Eman de Kango.
6: Oui, le Gabonais du Komo Kango.
0: Le Gabonais du Komo Kango.
6: C'est la première fois que j'appelle, mais j'écoute tellement Urban FM avec la tribune des auditeurs. Tout ce que les frères parlent pour le pays, en fait, ça donne même l'AVC. Parce que les problèmes de notre pays, quand tu nais dans ce pays-là, tu vieillis, c'est là où tu sais que il n'y a rien. En faisant quelque chose, ça n'aboutit même pas. Tout ce que les frères parlent, c'est des réalités. La Gaza, c'est une institution qu'il faut même fermer, créer une autre. Un frère était passé à la tribune des auditeurs, avait dit, est-ce que la Gaza a déjà saisi la SEG pour l'eau que nous consommons? C'est de la rouille. Ça nous donne quoi? Les calculs dans le corps avec les reins qui se brisent. Est-ce que c'est normal? Pourtant, la SEG à Kango, ils ont une station de pompage. Mais ce tôle est bien traité, ça n'a pas de dépôt. Mais pourquoi l'eau de Libreville, du grand Libreville, a les dépôts? Et on consomme ce taux. Même les enfants, quand tu n'as pas l'argent d'acheter l'eau minérale, mais on consomme ce taux. Est-ce que la Gaza est sérieux? On consomme l'eau pour boire, pour vivre, l'eau, source de vie. Mais ça fait mal, hein. C'est aberrant pour notre pays, excusez-moi. C'est aberrant. On vit dans un pays où rien ne se suit. On mange n'importe quoi. Les Nike préparent partout avec des nourritures qu'ils préparent. Ils ne font pas l'expertise. Mais quand c'est pour aller permettre pour un jeune Gabonais, c'est fort. Demander des taxes, des sous de table, ils sont forts. Il faut parler quand il le faut. On en a marre. Hein? C'est notre pays aussi. On n'a pas demandé à Dieu de naître au Gabon. C'est notre pays, c'est pour notre terre. C'est la terre-là que Dieu nous a créé avec. C'est la terre-là qui nous donne toutes ces richesses-là. C'est pas pour eux, ils ne vont pas amener ça quelque part. Pharaon existait des siècles et des siècles. Il est mort, on l'a déterré. On l'a exposé, il gagne l'argent avec une nouvelle génération. La vie tourne. C'est notre pays. Ils ne vont pas mener tout ça là quelque part. Ils ne vont pas mener ça quelque part. Je ne vais pas m'étendre longtemps, mais ça fait mal à la tête. J'aime écouter Urban FM avec tout ce qui est pour le pays. Mais je dis seulement aux frères gabonais, il y a un Dieu. Et la terre gabonaise ne ment pas. Ça va toujours nous fouetter. Comme Bongo l'avait si bien dit, il était trop tard que Dieu ne nous ait pas donné le droit. Ça ne tombe pas, cette parole-là. Dieu ne nous a pas donné le droit de faire du Gabon ce que nous sommes en train de faire. Un Gabonais n'arrive pas à vivre mieux. Hein? Avec toute cette richesse-là. Merci. Tu grandis, tu apprends, mais après rien. Tu fais des enfants, tes enfants font des enfants, rien. Qu'est-ce qui ne va pas pour un petit peuple? On n'a même pas, on n'a même pas 2 millions, comme on dit 2 millions. C'est les accolades parce que l'enfant est né avec le père étranger. On ne fait pas la xénophobie, non. Mais ce qui se passe dans notre pays-là, que Dieu n'a qu'à frapper. Que Dieu n'a qu'à frapper.
0: Revenez, s'il vous plaît.
6: Ok, je suis à l'écoute. J'écoute Urban FM tous les jours.
0: Merci, monsieur.
6: Mais le Dieu est là.
0: Merci encore à vous, le Gabonais, le Congo, c'est pas Urban FM, c'est vrai que c'est une autre radio, mais là c'est Gabonose. Où était au bout du fil? Allô? Allô?
7: Allô, bonjour.
0: Bonjour, monsieur.
7: Allô, bonjour à vous.
0: Bonjour, monsieur, c'est le bois d'hiver?
7: Je voudrais participer à l'émission de monsieur Mwandi Mboua. C'est pour la première fois que je viens participer à l'émission.
0: D'accord.
7: Je suis attentivement à ce qui s'est dit, surtout sur la Gaza, parce que je voulais donner mon point de vue, en fait.
0: Allez-y, monsieur.
7: C'est bon?
0: Oui. Allez-y, monsieur.
7: Oui. Sur la Gaza, madame, vous voyez, c'est grave ce qui s'est dit. Et c'est pas normal dans ce pays. On s'est dit que nous étions enfin libres, comme cela se disait. Excusez-moi, hein, je ne voudrais pas faire de polémique, mais malheureusement, madame, c'est terrible. Comme le disait le monsieur tout à l'heure, cette fête nous sert à quoi, du 30? Cette fête nous sert à quoi? Alors qu'il y ait des priorités, hein, madame. Et si on devait voir les choses, c'est notre pays, nous n'avons que ce Gabon-là. Hein, enfin, merci beaucoup.
0: Merci encore à vous, monsieur Mwandimbo. 0-66-21-91-16, c'est bien. Notre numéro de téléphone, nous continuons. Hein. C'est votre libre antenne qui vous permet de dire les sujets qui vous tuent l'épine, qui environnent, soit votre environnement. C'est bien sûr Gabonews FM, la 93.5, le www.gabonews.com et notre site internet pour pouvoir nous joindre par chat WhatsApp ou YouTube. 0-66-21-91-16, c'est bien notre numéro de téléphone. Je crois que M. Rinaldi, vous avez écouté le conseil de M. Patrick de vous rendre du côté du commissariat de Nkembo, de rencontrer le commandant Akouré, demander le commandant Akouré. Je crois que c'est, s'il est sur place, il pourra vous recevoir. 0-66-21-91-16, c'est bien notre numéro de téléphone. On parle du développement du projet de potasse de Mayumba vers une accélération. Le gouvernement gabonais affiche une volonté claire d'accélérer le développement du projet de potasse de Mayumba. Auditeur au bout du fil. Allô? Allô?
8: Allô?
0: Bonjour, monsieur.
8: Oui, madame. C'est Patrick qui revient.
0: Monsieur
8: Patrick. C'est à l'intervention de M. Stan, je crois. Oui. Parce que c'est pas parce qu'on améliore le sujet d'affaires qui a été au mouvement. C'est pas possible. On peut et améliorer le sujet d'affaires.
0: Allô? Allô, monsieur Patrick?
8: Pour une entreprise véreuse, pour un dirigeant véreux, il peut justement améliorer le chiffre d'affaires, présenter cela pour que on ne s'intéresse justement à ces détournements. Monsieur, je crois, c'est Jean Mélan, le délégué de la C'est complètement fallacieux comme argument et on peut facilement le balayer. En fait, la question elle est tout simple. Pourquoi ne procède-t-on pas à un audit de la Gaza? Pourquoi monsieur Jean Delors s'attaque à faire responsable des finances? Pourquoi? Ben la question, elle est tout simple. Quand on ne se reproche de rien, Madame Nati, quand on ne se reproche de rien, on ne s'oppose pas à un audit financier. C'est tout simple. Tout ce qui nous présente comme chiffre, nous sommes d'accord. Personne ne refuse qu'il a effectivement amélioré les recettes de la Gaza. Puisque c'est un fait. C'est quantifiable. Donc, personne ne peut le nier. Mais ce qu'on dit derrière, c'est parce qu'on améliore les recettes qu'on ne peut pas détourner. Alors, pour que les choses soient claires, pour le commun des Gabonais, pourquoi est-ce qu'il s'oppose à un audit financier de l'entreprise dont il a les recettes et l'entreprise pour laquelle il n'a pas détourné un seul sou? C'est quand même ambigu, hein? Bon week-end.
0: Merci encore à vous, M. Patrick, pour nous revenir. Auditeur au bout du fil. Allô?
9: Allô, bonjour, madame.
0: Bonjour, monsieur.
9: Bonjour, monsieur Stan. Que dire des services d'hygiène, de mairie, d'arrondissement ou de commune? Mais quel travail font-ils en dehors du recouvrement? Allez-y voir les boîtes de conserve périmées, les aliments avariés dans les marchés, dans les différents marchés de la périphérie de Libreville. Allez-y voir ce que les Gabonais ou les Gabonaises consomment chaque jour. La viande qui est formalisée et tout le reste. La viande avariée qui est filée. Allez-y voir. Mais ils ont l'initiative à l'intérieur. Et le service du jeune public. Quel est son rôle? Allez-y voir. En dehors de la Gaza. Mais quand il s'agit de ramasser les cuvettes des femmes commerçantes, bousiller leurs tablettes et tout ça là, récupérer les couvrements, leur argent de recouvrement et tout ça là, il n'y a pas de souci. Mais allez-y voir ce que les Gabonais consomment. Mais il y a des services d'hygiène qui et il y a des agents qui sont payés pour ça et qui sont fonctionnaires.
0: Merci encore vous, M. Jean-Félix. Auditeur au bout du fil. Allô? Allô?
10: Madame Nassim.
0: Monsieur.
10: C'est un plaisir pour moi de savoir qu'on nous écoute dans Libreville, vraiment, même s'il y a beaucoup qui n'interviennent pas.
0: Jusqu'à Kangou.
10: Voilà. Donc, bonjour, comme c'est un frère hein, que j'ai mis à peine d'écouter là, mais connecté. C'est un taxi gap. Les gars, ça plaque par. Voilà. Donc, Madame Nassim.
0: Monsieur.
10: Moi, je vous ai souvent dit ici que dans le pays là, non, on va finir par se bastonner. Je vous dis, parce que Madame Nati, je vous avais dit ici que chaque service de la police a une mission bien spécifique. On est venu me dire ici, Madame Nati, que non, c'est des missions régaliennes qu'ils peuvent faire. Madame Nati, voilà un auditeur qui vient vous dire non, que la direction de la sécurité routière n'a pas pour vocation, Madame Nati, de faire le contrôle. Madame Nati, repartons. DVP, direction de la voie publique. Eux, c'est ceux-là qu'on envoie sur la voie publique pour faire la répression. Eux, ils sont, on va dire quoi, habilités, Madame Nati. L'USI, l'unité spéciale d'intervention créée pour bastonner quand il y a les grèves. Disons ça simplement. Madame Nati, la BAC, brigade anticriminelle ou anticriminalité. Madame Nati, eux, ils sont là pour les criminels. L'OCLAD, Office de lutte anti-drogue. Madame Nati, la police, je suis sûr que chacun a son travail. Mais Madame Nati, tout le monde se retrouve sur la voie publique, pourquoi? C'est là la question. Parce que Madame Nati, sur la voie publique, eh bien, c'est un champ de maïs. Chacun vient couper le maïs et il ne rend pas compte à qui il veut. Il ne rend même pas compte au propriétaire de la plantation de maïs, Madame Nati. Et Madame Nati, qui doit faire dans la répression des policiers? Parce qu'il y a une police des polices. Madame Nati, oui, au Gabon, il y a la police des polices. Et il y a même l'inspection de la police des policiers. Madame Nati, ils sont où? Ils sont où? On ne les voit pas. Madame Nati, moi j'ai des parents qui sont rentrés à la police en 2002, la gendarmerie, la police est. Etc. Mais Madame Nati, parfois un commandant, un colonel ne pouvait pas passer, Madame Nati, et voir un élément, un endroit là où on est là pour envoyer Madame Nati et le laisser là. Madame Nati, il y avait des pressions. Mais pourquoi aujourd'hui sommes-nous arrivés, Madame Nati, à des gens
2: à qui on a remis, Madame Lassi, nos tenues, nos attributs, Madame Lassi, ils viennent nous voler. On va utiliser le terme qu'il faut. Ils viennent, Madame Lassi, le 3625 qui le véhicule de la DSP qui gare au bord des mers là. Madame Lassi, et même toute la DSP, tout l'usine, Madame Lassi, ils viennent nous voler. Ils viennent nous arnaquer. Madame Lassi, je vous ai dit ici que pour mettre un véhicule en transport au Gabon, on paye des taxes par an.
0: Rapidement.
2: Oui, Madame Lassi, je finis par là. On paye la mairie, on paye même la voie publique. Tout ça, on paye. Madame Lassi, donc pourquoi ils n'arrivent pas à dire à la mairie ou à l'État de mettre les parkings pour que nous, on soulève nos clients? Sur ce, Madame Lassi, je vais d'abord m'arrêter là, je suis à l'écoute.
0: Restez à l'écoute le plus jeune et merci encore pour votre appel. Le 066 21 91 16 est bien notre numéro de téléphone et cela vous permet de dire c'est qui vous turlupine. 066 21 91 16. On parle du développement, on parle aussi du minerai qu'on appelle la potasse. Et là, c'est dans la province de la Nyanga, précisément, commune de Mayumba, donc à l'occasion d'une visite de terrain sur le site d'exploitation exploité. On va prendre l'auditeur au bout du fil. Allô?
11: Allô?
0: Allô, bonjour, monsieur.
11: Bonjour, madame Lassi.
0: Bonjour, monsieur. Patrick Leroy.
11: Bon, moi, ce qui me tue ce matin, en fait, c'était les mairies d'arrondissement, celui du 5e arrondissement, madame. Mm-hmm. Et j'aimerais savoir, en fait, normalement au Gabon, quel est le rôle de maire, hormis célébrer les mariages, célébrer les mariages et pourtant, hormis aller prendre les taxes dans les marchés, là, c'est l'argent, non? L'argent. Tous les entreprises qui sont en bord de la voie publique là, tout le monde dit, mais ça, les petits qui nous passent au nom, les caniveaux sont insalubres. Pourquoi ne pas initier des taxes en vue d'améliorer le domaine communal? C'est ça qui me plaît. Il y a aussi une chose, madame. J'aimerais savoir, madame. Après la transition, le CTR, il a tout censé pour le relais des travaux entrepris par le CTL, pour les éléphants blancs. À l'exemple du bâtiment en face de l'entrée de la Copicon, Michel Bingoundou, il y a un immeuble qui est là, qui est complètement abandonné. Les fonds sont abandonnés à l'arrêt depuis plus de 2 ou 3 ans. Il y a aussi celui du marché de la terre routière. J'aimerais savoir à quel moment il comble le relais de la suite de ces travaux-là, madame. Vous avez toujours mon esprit depuis plus de 2 ou 3 ans, madame. Encore merci.
0: Merci à vous, monsieur Laurent. Autre auditeur au bout du fil, il s'en est allé. 066-21-91-16, du côté du marché de la gare routière, monsieur Patrick Laurent. Les maires avaient déjà effectué une visite pour la suite des travaux. Auditeur au bout du fil, on va le prendre. Allô? Allô?
12: Bonjour, madame Nadé.
0: Bonjour, monsieur le panafricain.
12: Oui, madame Nadi, je salue d'abord tous les auditeurs. Madame Nadi, je salue le plus jeune. Lui, il parle de parking. Madame Nadi, venez à des hôpitaux, vous allez voir le garage anarchique. Au milieu de la route, quelqu'un arrange sa voiture et enlève même le moteur. Tout. Il met ça, il arrange le machin dans le voiture. Est-ce que ça c'est normal, madame Nadi? Au milieu de la route, les gens qui sont en haut, les gens qui sont plus en haut, les gens qui croient qu'ils sont les plus forts dans ce monde-là, quand ils amènent leur voiture, tu vas trouver quelqu'un qui a 3 ou 4 voitures, il n'a pas le parking ou bien le garage là où il va garer sa voiture. Il n'a même pas la maison, il loue. Nous les Africains, on est comment, madame Nadi? Tu as 2 voitures ou 3, il n'a même pas la maison. Il n'a même pas le parking là où il va garer les voitures. À des hôpitaux ici, madame Nadi, les gens voulaient même rentrer dans les maisons des gens, ils gardent la voiture dans les maisons. Quand ils parlent, ils vont te dire c'est la route. Toutes les maisons qui sont à bord de la route, c'est la route, madame Nadi. Pourquoi il n'y a pas de parking? Pourquoi il n'y a, y a, y a rien? Pourquoi le garage en a dit ça avec les gens, madame? Pourquoi l'Afrique est dans le mauvais comportement depuis dans les années 60? On est, vraiment, madame l'a dit, l'Afrique, vraiment, il n'y a pas la dignité de l'individu en Afrique. Est-ce qu'on est digne, nous les Africains? Est-ce qu'on réfléchit d'abord? Si on vient au milieu de la tu travailles ton voiture, on dirait que la route là c'est pour toi. Il faut qu'on réfléchisse, madame Nadi, vraiment c'est dire. Bon, je salue tous les auditeurs, madame Nadi, merci beaucoup.
0: Diallo, merci à vous, monsieur Diallo. Votre auditeur au bout du fil. Allô?
13: Oui, allô?
0: Allô, bonjour.
13: Madame Nadi,
0: bonjour. Bonjour à vous, monsieur Diallo.
13: Je suis avec nos frères aujourd'hui, hein, le policier. Ah, les gars. Faut vivre avec eux comme ça. On a trop crié pour eux. Là, vraiment, comme mon chef a dit tout à l'heure, là, de pouvoir avoir la tension avec l'histoire de policiers. Là. Madame, vous imaginez que les policiers sont au carrefour en bas, à la gare hauteur, dans le poids qu'on les met. Mais le policier sait qu'on ne garde pas là. Mais le policier se cache, il attend que tu gardes. Le temps que le client descend, il est déjà devant ton véhicule. Monsieur, madame, ce ne sont pas des bandits, ce sont des responsables, ce sont des chefs. Je pense que quand leur chef les envoie sur la route, c'est pour dire que, allez, ça, on ne doit pas voir ça, on ne doit pas voir ça. Mais eux, ils causent même l'embouteillage. Madame, je vous jure, le jour qu'il n'y a pas de policiers sur la route, Libreville, ça circule bien. Une fois qu'on met les policiers, il y a des embouteillages. Le jour qu'il n'y a pas d'embouteillage, ça veut dire que les policiers ne sont pas là. Regardez seulement au 8. Vous allez arriver, ils vont faire que l'embouteillage. Donc quand vous arrivez là, ils vous bloquent. Parce que tu ne peux pas faire le refus. Si quelqu'un a fait le refus, à quoi bon de lui poursuivre? Encore il y a certains bâtiments aussi. Nous aussi, on est têtu, il y a certains qui ne respectent rien. Madame Nati. Donc ça veut dire que si. Puisque le refus prend sa place, mais vous allez lui poursuivre, il a réduit les gens. On a parlé des politiques qui sont au bord de mer là. Allez-y voir à partir de 3h, 5h du matin. Ils prennent les sens interdits. Et quand vous demandez que c'est quoi, on t'interpelle, ils te prennent le dossier. Hein. Peut-être qu'il revient du côté de l'aéroport, il y a le sens interdit, la voie express. Tu dis, non, vous ne pouvez pas faire ça. Ah, on est fatigué de donc laisser comme ça les gars. On est habitué. On est habitué avec eux. Donc c'est on est avec eux comme ça. En tout cas, je suis à l'écoute.
0: Restez à l'écoute TJ 066 21 91 16. On prend cet autre auditeur. Allô.
14: Allô, bonjour Madame Nati. Bon début de week-end, Alphonse Mba de Glace.
0: Bonjour Monsieur Alphonse Mba.
14: Madame Nati. Vous devez savoir que c'est terminé pour les Africains en Coupe du Monde. Finish.
0: Oui. Close. C'est fini.
14: Point. 10 pays représentants d'un continent. Et la leçon que je tire de ce cas de figure, c'est manque de résistance. Et je me suis posé la question au fond de moi-même que est-ce qu'il y avait deux ballons pour les Blancs? Est-ce qu'il y avait un autre arbitre auxiliaire pour les Blancs? Parce qu'on a tendance à condamner ce genre, ce race-là. Et pourtant, j'ai toujours dit ici hein, que avant de se lancer comme un pays, il faut d'abord être indépendant. D'abord, l'indépendance, dans quelques jours, nous allons célébrer. À partir de l'indépendance, qu'on peut maintenant parler du développement, l'émergence et consorts et tout ce qui suit. Mais lorsque cela n'est pas au rendez-vous, bonjour les dégâts et le tulipinage et tout ce qui va avec. Qui veut dire? Parce que j'aime tirer de leçons dans les périennes. Le fait de dire que Lucky Luke, l'homme qui tire plus vite que son homme, c'est du mensonge, hein? C'est à partir de la réalité qu'existe l'homme. Moi, Alphonse Mba, je ne peux jamais me fier à l'homme. C'est à la réalité. que grâce à cela que l'ombre existe. Madame Nati, qu'est-ce qui se passe avec cette histoire de business dans tout secteur? Gaza dont on parle, police, toute institution au Gabon désormais. S'il n'y a pas un bonus de côté, même la mission régalienne à laquelle ce dernier a signé, il est même motivé de le faire. Tout ce tulipinage que vous vous imprégnez de la police, mairie, c'est parce que lorsqu'il y a un 10 000, beaucoup même aujourd'hui choisissent les salaires à la place de 10 000. Ça ne fait que prendre de l'ampleur. Un 2 000 collé, un 5 000. Maintenant, où est la dignité? Maintenant, où est la dignité de votre mission?

0: Gabon. J'ai parlé de la douane la fois dernière. Qu'est-ce que nous mangeons? Merci pour les frères qui ont intervenu du lait. Est-ce que vous savez que Atlanta, Dallas, Boston, c'est 80% des Noirs. C'est interdit tout ce qui est comme lait en poudre. Je ne sais pas quelle nutrition que cela a comme apport dans l'anatomie humaine. Donc, Madame Nati, tout ce cas de figure-là, il faut déjà qu'on puisse les engorger. S'il vous plaît, les autorités. Jetez un regard à la mission à laquelle le Gabon vous a mis là pour que vous puissiez nous conduire à bon port. Sur ce, que Dieu bénisse le Gabon et tous les auditeurs. Alphonse Mba de Glace.
1: Merci.
0: Je vous remercie.
1: Nous vous remercions. C'est nous qui vous remercions, monsieur Alphonse Mba de Glace, 066 auditeurs au bout du fil. On va le prendre. Allô. Allô. Allô.
2: Allô.
1: Oui, monsieur, bonjour.
2: Allô.
1: Bonjour.
2: Bonjour, madame Nati.
1: Bonjour, monsieur.
2: Léon de Gozem.
1: Ah, monsieur Léon de Gozem, on vous écoute.
2: Allô.
1: Oui, monsieur, allez-y, on vous écoute.
2: Oui, madame Nati, ce matin, je viens me turlupiner par rapport à l'insécurité qu'il y a actuellement dans Libreville. Madame Nati, figurez-vous que hier, j'ai assisté à une scène horrible au niveau de la Québec, vers apostrophe. Madame Nati, j'ai déposé un client, mais en face, il y avait un bar. Il y avait, je pense, une bagarre, deux jeunes Gabonais, madame. Il y a un qui était en train de poignarder l'autre. Il y avait des gens là qui regardaient. Personne n'est intervenu, madame Nati. J'étais terrifié. Il y avait une dame assise devant. Cette dame-là fondue en larmes, madame Nati. Au moment où je vous parle, jusque-là, je suis démoralisé, madame Nati. Il a agressé l'autre, il est sorti du bar, il s'est mis à courir. Personne ne l'a interpellé, personne n'a réagi. Et il est parti comme ça, le pauvre est resté là, dans le sang. Madame Nati, figurez-vous un peu, quelqu'un va perdre sa vie comme ça, en plein 17 heures. C'était terrible, madame Nati. Je n'arrivais pas à en croire. Que font nos agents de force de l'ordre? Que fait la police? Madame Nati. Sur ce, bon début de week-end à vous.
1: Merci encore à vous, monsieur Léon. Moi aussi, j'ai la chair du pauvre. Hein. Franchement, qu'on entende qu'il y avait des personnes, même pas pouvoir secourir avant de connaître qui avait raison là. Où va-t-on? Le manque de solidarité. 066 21 91 16. On va prendre cet auditeur au bout.
3: Le vrai commandant de police, ils l'ont chassé en l'humiliant. Le commandant Nistoul. Le vrai maire du 5e arrondissement, ils l'ont refusé. Il avait les moyens de sa politique. Et le 5e était propriétaire. Ayou Adibé. Le maire de Libreville, Ayou Alexandre. Ils l'ont balancé Elwana Barou. Il y a même un autre maire qui faisait du boulot. Malheureusement, je crois qu'il avait fait la prison. Oui, à Pont-Gentil, Madame Wani, Monsieur Aperano, Bernard, Monsieur Séraphin Dao. Eh bien, c'était propre. Député Dupambi Matonga à Fougamou. Fougamou. C'était nickel. Ngoni, Massima, l'OMB sur le relais, Koulamoutou. C'est des biens des hommes, non? Émile Doumba, membre du gouvernement, Ibundji, la ville des pavés, c'est de la volonté. Ismaël Abouna, à Franceville. Sans compter Papa Mendoï à Franceville. C'était nickel. Oui, il y avait des personnes qui avaient la volonté, qui aimaient leur travail. Et aujourd'hui, c'est quoi? Politique, salaire.
1: Merci, monsieur Jean-Félix, toujours pour nous faire l'écho de l'histoire. Auditeur au bout du fil, on va le prendre. Allô? Allô? Monsieur Stan, allô? Oui, monsieur Stan, allez-y.
4: Vous m'entendez là?
1: Oui.
4: Ok. Alors, Nathalie, nous parlons très souvent ici de l'insécurité qui est dans les rues du Grand Libreville et même au-delà, à l'intérieur du pays.

0: sécurité, elle est aussi au niveau du domaine sanitaire et liée là intimement à ce que nous consommons. Hier, nous parlons du lait. Et M. Melchior présentait ici un constat qu'il a fait concernant une marque de lait que nous connaissons. Donc, un produit avec composition différente en termes de taux de sucre, taux de matière grasse. Un même produit. Moi, la question que je pose, c'est, en fait, quelles sont les normes, alors, du bon, quelles sont les normes? Parce qu'on nous dit souvent que, bon, chaque pays ou chaque région a des normes bien précises. Mais quand on a des pays pareils, qui portent le même nom, mais dont les compositions en termes de matière grasse et de sucre sont différentes, bon, on se pose quand même des questions. On se pose des questions. Où est-ce qu'on doit se situer? Est-ce que c'est le produit qui contient plus de matière grasse et plus de sucre qui répond aux normes du pays? Si oui, pourquoi est-ce que l'autre qui a moins de sucre, moins de matière grasse est présent sur le marché? On peut poser la question aussi dans le sens inverse. Pourquoi? Et la lumière à mettre sur ce genre d'interrogation-là se situe au niveau, par exemple, de l'interview du DG de la Gaza qui nous dit clairement que la structure n'est pas en capacité de faire son travail parce qu'ils connaissent des difficultés structurelles mais aussi économiques. Et si on parle de la Gaza, parce qu'il n'y a pas que la Gaza qui s'occupe de cette question, il y a également la concurrence, la consommation et d'autres entités que nous ne connaissons pas, mais il y a un arsenal bien précis qui est mis en place dans ce pays-là. Quelle est la place des autorités à la prévention des risques liés à...
1: Allô?
0: Allô?
1: J'ai du mal à vous saisir.
0: Oui, je dis, quelle est la place des autorités? Quelle est la place que les autorités donnent au risque lié, risque sanitaire bien sûr, lié à ce que nous consommons dans ce pays? Quand on voit une entité telle que l'ASA dans les difficultés qu'elle connaît, quelle est la place? Dans le même temps, dans la loi de finances, on a augmenté le budget de la présidence, on a augmenté le budget de certaines institutions qui ne servent à rien. On a augmenté les émoluments des parlementaires. Alors que la Gaza, qui a un rôle prépondérant à jouer, est en souffrance. On ne peut pas se lever le matin, même si c'est 2 milliards, prendre les 2 milliards et régler les problèmes que la Gaza connaît. C'est pas possible. Même si c'est 2 milliards, 3 milliards, on prenne, on dit, bon, les problèmes de la Gaza, c'est quoi? Vous avez des créances où on paye tout ça. On efface la voile pour que ces gens-là arrivent à travailler comme il faut pour la santé des Gabonais. C'est pas possible. Je suis à l'écoute.
1: Merci encore, M. Stade. La pointe de tout auditeur. Allô?
2: Oui, allô, Madame Nati, bonjour.
1: Bonjour à vous, monsieur, la longue réflexion.
2: Bon début de semaine.
1: Bon début de week-end.
2: Hier, j'ai écouté que donc on n'était pas libre. Vraiment, les auditeurs de Gabon nous venaient. Mais c'est quand même dit les faits. Oh, vraiment. Mais à quel moment, eux, ils ont pensé à lire? Qui se cachait derrière les boîtes là. Je pense qu'il n'y a que ceux qui ont commencé à fréquenter, avoir des connaissances par certaines personnes qui sont allées à l'étranger. Nous tous, on a appris que, à travers nos frères qui sont en étranger, comme j'ai encore appris hier que, dans le chino, il y a la quinine. Mais le seul là, les grands électeurs, professeurs de lecture là, vous avez commencé à lire caca. Vous pouvez nous dire. Puisque nous, on est illettrés, on ne lit pas. Donc, l'union que j'achète tous les matins, c'est pour regarder les images.
1: Ce n'est pas dans ce sens.
2: Les éditeurs de Gabon News. Vous êtes trop fort.
1: Ce n'est pas dans ce sens.
2: Les émotions, ça vous tue. Madame Nati.
1: Monsieur.
2: Madame, la Gaza. J'ai essayé d'écouter un peu depuis hier ce qui se fait dans les réseaux sociaux par rapport à la Gaza. Moi, je ne veux plus condamner les détournements. Je ne veux plus parler des détournements. Je veux par contre parler de la position des autorités qui acceptent que les entités de l'État, les comptes se situent dans les banques privées. Voilà ce qu'il faut dire. Quand vous avez un compte, pendant que vous êtes une structure de l'État, et que votre compte bancaire de votre structure n'est nullement affilié au trésor, mais je pense que nos autorités peuvent être complices, entre guillemets. Madame Nati, si la Gaza fait rentrer un exemple 100 milliards par semaine, mais vous allez le domicilier dans une banque privée, par exemple, mais la banque bénéficie des intérêts. Allô?
1: Nous vous écoutons, monsieur. Allô? Nous vous écoutons.
2: Oui, la banque bénéficie, la banque travaille avec les 100 000, les 100 milliards de l'entité en question. Mais le seul détenteur qui est l'ordinateur de crédit, c'est le directeur général. C'est le directeur général qui détient les chéquiers du compte bancaire de cette entité qu'il gère. Mais alors, comment vous voulez appeler ça détournement pendant que vous savez que l'argent de l'État doit être présent, mais il se retrouve dans des banques? Prenons un exemple. Je vous ai dit, ces gars-là, c'est nous-mêmes, nos autorités, qui leur donnons l'occasion de détourner de l'argent. Si c'est avéré, hein, parce que pour sortir de l'argent au trésor public, Madame Nati, vous êtes un directeur général, par exemple, de la Gaza, mais je pense qu'il y a tout un schéma avant que l'argent ne sorte. Mais c'est vous qui avez la signature. Dès que vous signez, c'est vous qui signez pour qu'on paye les gens de mission. Et qui contrôle après vous? Même votre DGA, il n'a pas la parole. Donc, tout ce qu'il faut faire, c'est de ramener tout ce qui est entité de l'État, l'ARCEP, tout ça là. Vous prenez, vous remettez le contrôle en trésor. Comme ça, au moins, le DG ne pourra plus manipuler les comptes bancaires de ces directions-là n'importe comment. Voilà de quoi il s'agit.
1: Restez à l'écoute, monsieur, la longue réflexion. On va prendre un dernier auditeur avant de partir. On pause. Allô? Allô? Allô? Il s'en est allé, on va marquer notre pause et revenir dans un instant pour la suite de cette émission, le mieux des lamentations.

0: bien que
1: vous. Donc, je vois par exemple là que monsieur, enfin, Donald Trump a posé au vu et au su du monde entier, de l'opinion internationale. Comme pour dire que lui, il s'en fout des humains, il s'en fout même à la limite même de Dieu. Il a kidnappé, s'est amusé à kidnapper un président d'un pays, d'une république. Alors, donc, vous voyez, madame, au niveau de l'Afrique, quand vous regardez tout ce qui s'est passé, pas seulement dans le monde entier même, regardez tout ce que les hommes politiques, les présidents et les rois, tout ce qu'ils font, vous allez voir qu'ils passent leur temps à commettre des graves erreurs. Des graves erreurs. Bon, maintenant, M. Jacques Chirac, lorsqu'il était président, il avait créé une loi. Pourquoi vous avez déjà parlé de ça ici? Merci. Toujours pas mauvais de réitérer certaines choses. Mm-hmm. Il avait créé une loi qu'il avait surnommée la suspromulgation. Selon lui, lorsqu'il avait expliqué cette loi, il disait que c'est une loi qui donne la capacité à un président ou à un roi, en fait, de créer une loi et dès lors qu'il l'a créée, il peut toutefois, à tout moment, la défaire. C'est pour dire quoi? Selon ma petite tête, quand j'essaie de développer, c'est pour dire quoi? Et ça, c'est même une réalité. Même les sociologues le savent. Et les, comment dire, ceux qui ont fait sciences politiques. Tout homme politique, surtout les présidents et les rois, ils ont cette capacité. Par exemple, nous, au Gabon, ici, avec notre problème de la douane qui emmerde les commerçants, la douane qui emmerde le peuple, la douane qui emmerde tout le monde. Mais la douane, c'est une ramification du ministère des Finances. Ça veut dire que notre président, que ce soit tous qui sont passés avant lui, comme lui, il a le pouvoir de faire en sorte qu'il n'y ait plus de CRT au Gabon en réglant le problème, en résolvant le problème de la douane. Parce que tout part de la douane. C'est vrai que nous ne créons rien, c'est vrai que nous importons tout. Un, ça c'est un. Je bloque là. Maintenant, je profite pour lui dire, monsieur le président, industrialiser le pays. Non seulement vous devez industrialiser le pays, mais en réalité, tous les bâtiments que vous construisez là, c'est bien, c'est beau, mais créez des emplois. Mais ne vous limitez pas seulement à créer des emplois. En réalité, tout ce que vous ferez là ne tournera qu'au fiasco. Pourquoi? Parce que nous avons besoin, nous, le Gabon actuellement a nécessairement besoin d'un lieu de ville. Donc tout ce que vous faites là, ça ne va servir à rien.
0: Merci encore à vous, le fils du panafricain
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0: Mesdames et messieurs, nous sommes bel et bien de retour sur le plateau de la tribune des auditeurs. Nous allons directement à notre boîte à lettres parce que nous avons assez de messages aujourd'hui. Hein. On va commencer par ce message. Bonjour à tous. Désolé, injoignable. Hier après-midi, ok. Le message ne concerne pas la tribune. Merci. Bonjour, Madame Nati. Monsieur le Président ne peut pas revoir pour le problème de permis. La date ne pourra pas aider tout le monde. Si on pouvait revoir le problème des permis, les cartes donc, nationales d'identité ne sont pas en position. Monsieur le Président, aidez-nous. Hein? Oui. Le message n'est pas assigné. Rebonjour Madame Nati et à tous les auditeurs dans la continuité de ce qui a été dit hier concernant la composition de tout ce que nous consommons. Je ne sais pas si quelques autres l'ont remarqué, si quelques-uns l'ont remarqué, l'eau nido qu'on consomme aujourd'hui n'a pas la même couleur que celui qu'on nous vendait avant. En mettant même 3 ou 4 cuillerines dans la tasse d'eau, le lait est toujours transparent. Il faut au moins 5 ou 6 cuillerées pour que le lait soit bien blanc dans la tasse. Nido, je ne l'achète même plus, y compris même les sachets de 200 francs. Je préfère Vega pour le moment. Ces Occidentaux nous empoisonnent à petit feu, Seigneur. Madame Kazidi, bonjour à vous, Madame Kazidi. Bienvenue au monsieur qui a appelé depuis Congo et lui rappeler qu'ici, et c'est pas Urban FM, ici c'est Gabon News, la seule radio dont tout le monde. La seule radio dans tout le Gabon qui nous permet de nous exprimer librement. Une fois de plus, Madame Kazidi, bonjour à vous, une fois de plus. Bonjour Madame Nati, moi, Alphonse Mba, je n'arrêterai pas de parler de la flambée des prix des denrées alimentaires qui ne fait qu'augmenter tous les jours, surtout les produits de première nécessité, car le ventre vide n'a point d'oreille. Madame Nati, chaque magasin a son prix, c'est grave, signé Monsieur Alphonse Mba de Glace. Bonjour Monsieur Alphonse Mba de Glace. Bonjour Madame Nati, qu'est-ce qui se passe avec les malades mentaux, que la plupart sont des jeunes qui envahissent les rues de la capitale, Libreville, s'il vous plaît, que la structure sanitaire trouve une solution, ça devient extrêmement grave, Monsieur Alphonse Mba de Glace. Bonjour, ce qui me tue au plus haut point, Madame Nati, c'est cette histoire d'inceste juvénile qui prend de l'ampleur sur le territoire national. Comment un père géniteur peut-il trouver mieux de dépuceler sa fille de 4, 5, 6, 7, 8 ans à travers son liquide séminal? Madame Nati, c'est grave. Beaucoup de femmes ont désormais dans leur foyer leurs propres filles comme rivales. Quel sacrilège qui porte une tâche indélébile. Qu'est-ce qui se passe dans ce cas de figure? Monsieur Alphonse Mba de Glace. Bonjour à Madame Nati, tant qu'on ne combattra pas le tabac, les drogues, les stupéfiants dans le Gabon, attendons-nous toujours à l'inceste juvénile, le braquage et le taux de parasites de pire espèce augmenté d'une manière catastrophe dans ce pays. Madame Nati, on est libre du choix, mais pas libre de conséquences dans la vie. Monsieur Alphonse Mba de Glace. Bonjour Madame Nati, le 30 août sera célébré au niveau de Makoukou, le coup de libération qui sera une bonne chose, mais il y a un digne fils de cette province qui est en prison. Ne peut-il pas bénéficier d'une grâce présidentielle? Pitié, c'est M. Patrick Laurent. Bonjour à vous, M. Patrick Laurent. L'homme de la longue réflexion, bonjour. 500 000 francs, qui fera encore la courbette devant qui? Il faut que quelqu'un crie pour élever l'heure. Le message n'est pas terminé. 3 points de suspension. Maman, la fidèle auditrice, bonjour à vous, la maman fidèle auditrice. Bonjour Nati, je constate que certaines voies de Libreville sont en train d'être réhabilitées, notamment mon quartier Nkembou. Ayez cette même volonté et courage pour donner de l'eau aux populations, diminuer le coût de transport et revoyer le panier de la ménagère qui coûte de plus en plus cher. Monsieur Bob Denard Lambert, tu ne sais pas de quoi tu parles. Arrêtez de distraire les gens. Est-ce que Monsieur Lambert a déjà appelé depuis la début de l'émission? Je ne crois pas. Bonjour Madame Natille. Même Canal Plus que nous suivons ici est différent de celui de la France. Monsieur Stevens du PK11. Bonjour à vous Monsieur Stevens. Bonjour madame, je suis monsieur Stan depuis des années dans cette émission, mais je constate pour le regretter que ce dernier attaque plus les autorités en consonance ou ethnifon. Je cite par exemple l'ancien ministre de la Santé Guy Patikoubiondon et l'actuel ministre de l'Éducation nationale, et en ce moment c'est le responsable de la Gaza. Je lui conseille avec la plus grande compassion d'arrêter ce genre d'attaque qui n'honore pas de vivre ensemble. Merci beaucoup, Madame Nati. Le message n'est pas signé. Non, Monsieur Stan, il n'a pas une ethnie visée. Monsieur Stan, il parle de tous ceux qui tuent en Lupine, quelle que soit l'ethnie, quelle que soit la province aussi de l'autorité. Monsieur Stan dévoile tout ce qu'il voit et qui tuent en Lupine son esprit. Ce n'est pas un parti pris, mais c'est un constat aussi que j'ai pu faire depuis que j'ai récupéré l'émission. 0-66-21-91-16, c'est bien notre numéro de téléphone, on va pouvoir le prendre. L'auditeur en ligne. Allô?
1: Je suis au nom de député, maire Jean-Pierre Zawa Obendo. Comment il faisait? Monsieur Marcel Toumtoum, Libreville, le père Babé Solo. Madame Meyer à l'embarrelé. Voilà. C'était des personnes qui bossaient. Et Solo Mengue, à Oyen, comment le faisait? Et concernant les cartes d'identité nationale, il paraît qu'il y en a 30 000. Je crois 30 000, hein, je ne sais pas.
0: 30 000, monsieur.
1: Oui, ben voilà. Mais redistribuer ces cartes d'identité, là, dans les différents commerciaux et commissariats, autant pour moi. Pas qu'on a fait des apparitifs, et puis voilà, il n'y a pas de souci. C'est tout. Il y a besoin d'être un polytechnicien pour ça. Et bien, même s'il faut monnayer 1000 francs pour expliquer la carte d'identité, et bien, pour entretenir les différents commissariats, là, est-ce que ce serait une mauvaise chose? Mais quand là, au lieu d'anarquer les taxis, les clandos chaque jour.
0: Une fois de plus, monsieur Jean-Félix, on va prendre un autre auditeur au bout du fil. Allô?
2: Bonjour, madame.
0: Bonjour, monsieur.
2: Bonjour à tous les auditeurs. Bon, ce que je ne comprends pas, quelqu'un qui n'a pas quelque chose qui t'a tué les pieds, c'est pour une idée que M. Stan a fait l'attaque des ethnies. Mais mon frère, Stan fait le rôle d'un citoyen gabonais. Il constate quelque chose qui ne plaît pas à la population gabonaise, y compris toi. Mais il défend tes intérêts. Peut-être toi, tu n'as pas ce courage de venir défendre tes intérêts, mais lui, il le fait. Écoutez les interventions de Stan, il n'est pas là pour attaquer une ethnie. Il est là pour parler de la population gabonaise. Donc ne venez pas faire ce que lui n'a pas l'intention de faire dans cette émission. Moi, ce qui m'amène en ce moment, moi, j'aimerais peut demander à ces autorités, je crois que je l'ai dit ici deux ou trois semaines de cela, si le Gabon était peuplé comme le Congo Kinshasa, ou même le Congo Brazza, parce que ceux qui sont plus nombreux que nous, on est dans, soi-disant, 2 millions, 2 millions 500. Mais qu'est-ce que nous assistons aujourd'hui dans les forces de l'ordre? Comment ça se fait-il qu'on retrouve des faux policiers mélangés avec les vrais policiers? On retrouve des faux agents de la sécurité pénitentiaire avec les vrais agents. Comment vous n'arrivez pas à faire la différence? Donc, ça veut dire que dans les corps habillés là, on ne connaît pas qui est qui alors. Lorsque vous faites la levée du drapeau chaque lundi matin, donc vous êtes là regroupé, ça veut dire qu'il y a des faux qui ne sont pas dans les corps habillés et il y a des vrais. Parce que ce que nous assistons aujourd'hui, là, vraiment, on a même peur, monsieur le dirigeant, monsieur le président, on a peur. Tu seras en face de toi, tu vas te dire que voici un agent qui est là. Oh, c'est un faux agent, mais il a des balles, les galons sur ses épaules, il a le béret, il a l'arme, il a la tenue, il a les rangers. Mais comment ils font-ils? Chaque général des corps armés, police, gendarmerie, militaire, comment on arrive à retrouver des faux agents parmi vous. Comment ça? C'est même pas quelqu'un qui a porté la tenue aujourd'hui et demain vous le découvrez. Mais c'est, j'entends 4 ans, 3 ans, et il a fait des témoignages. Nous sommes, mais si le Gabon était 10 millions d'habitants, mais ça veut dire qu'on ne devait pas être en sécurité dans notre propre pays. On ne devait pas être en sécurité. Moins de 2 millions, 3 millions. On découvre des fausses agents dans nos forces de l'ordre, comme si on était aux États-Unis. Même aux États-Unis, je n'ai pas encore été dans les même. Non, mais là, nous sommes plus en sécurité. Hein. Là, c'est dangereux. Non, mais les pauvres bâtiments qui sont pleins là, peut-être même les policiers qui les anarchent là, ce sont même des faux agents. Parce que la preuve est qu'on décrit ça ici tous les jours, mais il n'y a pas de suite. Ça veut dire qu'il y en a des faux policiers là-dedans. Non, mais monsieur le président, mettez l'homme qu'il faut à la place qu'il faut, comme les Gabonais vous ont mis là. C'est les Gabonais qui vous ont mis là. Parce qu'ils savaient qu'on a mis quelqu'un qu'il faut à la place qu'il faut. J'avais terminé.
0: Merci encore à vous, M. Frédéric et toi. Le 066 21 91 16 reste toujours ouvert, mesdames et messieurs. C'est la seconde partie de cette émission, le mur des lamentations. Oui, la voix de monsieur, la voix de la noyée a pu appeler hein, pour essayer de rappeler à ce monsieur qui a appelé hier, disant que son frère, le fils de son frère avait eu un AVC, c'est un bébé de 2 ans, s'il peut revenir, nous communiquer son numéro de téléphone. Donc, s'il est à l'écoute, veuillez revenir, s'il vous plaît, et donnez-nous l'autorisation sûrement de pouvoir donner votre numéro de téléphone à monsieur la voix de la Noya. Auditeur au bout du fil, on va le prendre. Allô?
3: Oui, allô, madame Nathé.
0: Monsieur Simon.
3: Oui, bonjour.
0: Bonjour, monsieur Simon.
3: Oui, madame Nathé, bon week-end déjà à tous les auditeurs. Mm-hmm. Et moi, je viens. Si c'est un jour, je pose toujours la même question. Qui a pris les responsables? Qui a dit les gens de nettoyer devant la présidence? Aujourd'hui, la présidence, il met la qualité dans une voiture pour aller jeter madame Nathé. Qui a mis ça en place?
0: Ce sont les hommes.
3: Hein? Ok. Mais vous voyez, on a fait prendre, on a fait accueillir tout le long. Là. Madame a dit, dis-moi un peu, comment les gens qu'on envoie, les responsables qu'on envoie pour aller nettoyer ces routes-là, ils prennent la qualité, ils mettent ça où il y a la pelouse. Madame a dit, dis-moi, qui va venir ramasser ça? C'est quel pays qui va venir nettoyer ça? Vous prenez la qualité, vous mettez à côté. Qui va venir nettoyer, madame a dit? Répondez-moi un peu quand même, qui va venir enlever ça, madame Nathé? Hier là qu'on a fait ça, hier là qu'on a fait ça, bien voir comment aujourd'hui. On a vu quelque chose que c'est Bongo qui a laissé sur les routes là, madame Nathé. Mais moi je ne comprends pas quand même, nous, comme nous, si vous envoyez quelqu'un pour aller travailler quelque part, vous ne vérifiez même pas. Regardez aujourd'hui comment la route est aujourd'hui, madame Nathé. On dit que c'est Bongo qui a laissé la route. C'est deux garçons, non. Mais madame Nathé, dis-moi un peu, pourquoi on aime la salité, madame? Pourquoi on aime la salité? Pourquoi on aime la salité? Pourquoi on va prendre la salité, on met à côté, madame Nathé? Je vous plaît, elles ont fait ça devant la présidente, madame Nathé. Elles ont fait ça là-bas.
0: Non, c'est si bon.
3: Mais non, mais c'est quand même comme ce pays, madame Nathé. C'est quand même incroyable qu'une idée qu'on a fait hier, bien vous, je l'ai fait, on le prend, on met à côté. Bon, à la pelouse qu'on trouve là, donc ça, c'est le seul, mais c'est plus la rien, madame Nathé. On a travaillé. Et le chef, lui, au bureau, tranquille. Après, le bon café, avec sa secrétaire, ils sont tranquilles. C'est ça, le Gabon. Et moi, je reviens pour dire à monsieur Diallo bonjour. Mais il a quand même raison, madame Nathé. Les gars ne peuvent pas me libérer derrière. On fait des garages partout, on dirait que non, c'est quand même malheureux dans ce pays, madame la fille. C'est quand même malheureux dans ce pays, madame la fille. On fait les garages au milieu de la route. Montez-moi un peu quel pays au moins qu'on fait les garages au milieu de la route, madame la fille. Montez-moi quel pays. C'est même pour qui se lève le matin, c'est un garage à la route. Montez-moi quel pays là. Peut-être c'est moi qui ne suis pas la télé, madame la fille. Montrez-moi ce pays-là qu'on a fait un garage à la route. Il n'y a qu'au Cameroun qu'on voit ça. On n'y a qu'au Cameroun qu'on voit que le patron les autorités peuvent s'interdire de montrer aux autres qu'on doit suivre dans l'hôpital.
0: Rapidement.
3: Oui, alors madame Nati.
0: Oui, allez un peu plus vite, s'il vous plaît.
3: Oui. Madame, allez, je vais revenir.
0: Oui, monsieur Simon, merci de nous revenir. On va prendre un autre auditeur au bout du fil. Allô? Allô?
4: Oui, bonjour madame Nati.
0: Bonjour monsieur.
4: Oui, vraiment, je ne savais pas que j'allais appeler un jour pour être sur le pied. Aujourd'hui, je viens vers vous parce que j'ai un sujet qui sérieusement me chagrine depuis un bon moment. J'ai un logement qui m'était loué. Jusqu'à ce jour, je vous rappelle, jusqu'à ce jour, depuis 2023, l'État n'a plus jamais reversé un seul de mes loyers. Je fais allusion ici à l'administration de la police qui est locataire chez moi. 2023 n'est pas payé. 2024 n'est pas payé. 2025 n'est pas payé. Et voici 2026 qui est en train de tirer à sa fin et qui n'est non plus payé. Je vais à la police, on me dit le problème n'est pas à leur niveau. Je vais au trésor, le trésor me dit qu'il ne peut pas me répondre. Sérieusement, je sais plus, je sais pas. Je pense que je vais supporter comme un homme peut supporter. Je me trouve lésé sur mes propres loyers. Je me trouve, je sais plus comment estimer. Je sais plus. Je ne savais pas que travailler avec l'État, rendre service à sa nation. J'allais me retrouver dans cette situation un jour. J'ai mal fait de faire louer mon logement à l'État. Jusqu'à ce jour, 4 sont des pays de loyer. Je ne sais pas où je suis parti. Je dois payer la sécurité des enfants. Je dois préparer la rentrée des enfants. Jusqu'à ce jour, aucun de mes loyers n'est versé depuis 4 ans. C'est vrai qu'il y a un moment donné, le ministre avait suspendu le paiement des bons administratifs pour raison d'audit. Jusqu'à ce jour, on n'a même pas de résultats d'audit en question. On ne sait pas si l'audit est toujours en cours. Tout le dit a pris fin, aucune communication de la part des autorités. Donc c'était un peu ça le sujet qui me tirait un peu ce matin-là.
0: C'est quel bâtiment, monsieur?
4: Pardon?
0: C'est quel bâtiment?
4: C'est pardon?
0: Le bâtiment qui occupe? Qui l'occupe? Bon, si vous ne savez pas, veuillez raccrocher et puis voilà, vous allez pouvoir prendre. Okay, oui, allô?
4: Merci.
0: Oui. Merci encore à vous, monsieur, ça ne m'est pas présenté, un autre auditeur au bout du fil. Allô?
5: Vous tombez malade, vous avez les avions médicalisés. Vous avez de l'argent pour prendre Air France pour être évacué. Vous avez tout. Vous voyez? Voilà un papa qui réclame son argent. Loyer, le temps gabonais. Je veux mon argent. Je veux soigner ma vue. Comme vous, comme vos enfants. Vos enfants ne tombent, quand ils tombent malades, ils sont entre deux avions. Maroc, Turquie,